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Bonjour, le flash de l'actualité de 7h. À l'approche de l'été, face à la hausse probable des températures, le ministère de la Santé a exhorté tous les citoyens à respecter les mesures préventives pour éviter les complications sanitaires liées aux vagues de chaleur, tout en soulignant la nécessité de protéger les populations les plus vulnérables. Dans un communiqué publié hier, le ministère de la Santé a attiré l'attention sur les signes avant-coureurs liés à l'exposition à la chaleur, tels qu'une élévation brutale de la température corporelle, des maux de tête intenses, des étourdissements, des vomissements, une fatigue extrême, une confusion, une perte de connaissance et des crampes musculaires répétées. Il a par ailleurs recommandé, en cas d'apparition de ces symptômes, de transporter immédiatement la personne concernée dans un endroit frais, de refroidir son corps à l'aide d'eau ou de compresses et de solliciter une assistance médicale d'urgence en composant le 190 ou le 198. La Banque tunisienne de solidarité a annoncé le lancement d'une plateforme en ligne destinée aux clients concernés par des dettes non remboursées depuis plus de 10 ans. La banque précise que les bénéficiaires peuvent soumettre leurs demandes soit à distance via la plateforme numérique accessible sur son site officiel, soit directement auprès de ses agences au moyen d'un formulaire dédié. Des élections législatives partielles se déroulent ce dimanche dans la circonscription d'El Kabaria. Les électeurs inscrits dans cette circonscription du gouvernorat de Tunis se rendront aux urnes pour élire leur nouveau représentant à l'Assemblée des représentants du peuple. Cette élection législative partielle fait suite à la vacance du siège parlementaire provoquée par le décès du député Salah Mbarki. Dans le monde, Téhéran et Washington ont violé le cessez-le-feu signé le 17 juin pour la deuxième nuit consécutive. L'aviation américaine a visé hier soir 10 cibles en Iran en représailles à une attaque par un drone iranien d'un pétrolier dans le détroit d'Ormuz. Ce dimanche à l'aube, les gardiens de la révolution iranienne ont répondu en lançant des missiles et des drones vers le Koweït et Bahreïn. Sport, la Coupe du monde de football 2026 entame aujourd'hui les 16e de finale. À 20h, l'Afrique du Sud affrontera le Canada. Les derniers matchs de la phase de poule ont pris fin ce matin à l'aube, dont la poule J, l'Algérie et l'Autriche ont fait match nul 3 buts partout, alors que l'Argentine a battu la Jordanie par 3-1. L'Argentine, l'Autriche et l'Algérie sont qualifiés pour les 16e de finale. Dans la poule K, la Colombie et le Portugal ont fait match nul 0-0, tandis que la République démocratique du Congo s'est imposée face à l'Ouzbékistan par 3-1. La Colombie, le Portugal, l'RDC sont qualifiés pour les 16e de finale. Fin de ce flash de l'actualité de 7h. L'information continue sur RTCI. Prochain rendez-vous à 8h.

7h05 au carillon de Radio Tunisie à l'international, c'est la matinale du dimanche 28 juin 2026, la dernière matinale dans la grille d'hiver-automne. Mondrezid vous accompagne comme tous les dimanches de 7h à 10h avec la complicité technique de Najla Trabelsi. 3 heures de musique avec une invitée à partir de 9h30. C'est la vice-doyenne de la Faculté des sciences économiques et de gestion de Tunis qui sera là pour parler de la journée portes ouvertes que la faculté organise ce mardi 30 à l'attention des bacheliers pour leur donner une idée sur les diplômes qui sont octroyés par la faculté et particulièrement avec le lancement d'une nouvelle licence entièrement en langue anglaise. Nous saurons tous ces détails tout à l'heure à partir de 9h30. Sinon, si vous êtes réveillé, alors bon réveil et bon appétit. Si vous n'êtes pas encore réveillé, nous allons vous réveiller en douceur et comme d'habitude avec la grande musique, la musique classique, Le Lac des Cygnes de Tchaïkovski.

C'est des bravos qui sont amplement mérités, adressés à l'orchestre symphonique qui vient d'exécuter ce standard, je dirais, de la musique classique, Le Lac des Cygnes de Tchaïkovski. Il est 7h15 et vous écoutez la matinale de RTCI en ce dimanche 28 juin 2028, où la température semble céder un peu du lest, avec, pardon, une température en ce moment même de 26 degrés, mais un ressenti de 31 degrés, presque pas de vent, juste 2 km/h qui souffle d'ouest-nord-ouest. Par contre, le taux d'humidité est très élevé, 92%. La température maximale tournera autour de 34 aujourd'hui du côté de Tunis. Néanmoins, nous vous souhaitons une très très bonne journée, quelle que soit la température qu'il fera. Et un peu de rafraîchissement avec du Hammond, Lord Hammond, Jimmy Smith et Wes Montgomery dans OGD.

Voilà, c'était le grand Jimmy Smith à l'orgue avec Wes Montgomery qu'on reconnaît au jeu en octave. Il joue de la guitare en octave, c'est-à-dire qu'il joue la même note en haut et en bas, en aigu et en grave. C'est un jeu très typique de Wes Montgomery qu'on vient d'écouter. Et continuons dans cette même veine à 7h22 minutes, Joe Sample, My One and Only Love.

0: Voilà une belle ballade exécutée par Joe Sample et son groupe My One and Only Love. Et là, on continue, cette fois-ci dans du jazz pur et dur, et avec le fameux John Coltrane Quartet Impressions.
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1: C'était John Coltrane. John Coltrane qui n'a pas dépassé les 40 ans. Un saxophoniste de jazz et compositeur américain. Il est, après Charlie Parker dans les années 40 et 50, considéré comme le saxophoniste le plus révolutionnaire de et le plus influent de l'histoire du jazz, meneur du courant avant-gardiste dans les années 1960 et comme l'un des artistes de jazz les plus importants de la musique de la deuxième moitié du XXe siècle. Coltrane a toujours cherché à se dépasser sur tous les plans techniques en explorant de nouveaux modes d'expression, cherchant de nouvelles sonorités, de nouveaux timbres et de nouvelles façons d'étendre la tessiture et la dynamique du saxophone, stylistique parvenant à élargir des horizons du développement thématique et harmonique de cet instrument en combinant l'improvisation à la chaleur du timbre, à la dynamique et au rythme personnel en concevant sa musique comme une spiritualité. Voilà ce qu'on pouvait dire en quelques mots

sur ce saxophoniste de jazz, John Coltrane, et le jazz en encore pour un moment avec Joe Pass, le guitariste, et son quartet.

0: Ah, ça sonne très bien avec ce guitariste qui s'appelle Joe Paz, avec son style inimitable. Lui aussi, il a un style assez intéressant. Il s'appelle Kyle Schaeffer. C'est un Tunisien d'adoption. En fait, il vient des États-Unis. Il a connu la Tunisie. Il est tombé amoureux de notre beau pays et s'est installé en Tunisie. Il a commencé à écrire des titres ou à reprendre des titres. Il joue du piano, il s'appelle Kyle Schaeffer. Et là, il a encore une fois repris de beaux monuments de chansons tunisiennes de Hedi Jouini et d'autres à sa manière, avec des ajouts et une saveur toute particulière provenant de ce très bon pianiste qui s'appelle Kyle Schaeffer. Et là, il s'attaque à l'île de beauté. Vous avez reconnu certainement Djerba. Il a composé un titre qui s'appelle d'ailleurs Djerba et qu'on va écouter tout de suite à 7h50. Je vous rappelle que c'est la matinale de RTCI en ce dimanche 28 juin 2026, en compagnie de Mondrezid, au micro du studio 1, et Najla Travelsi à la technique.
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0: Voilà, c'était Kyle Schaeffer. Kyle Schaeffer qui sera ce soir dans la troisième édition de Bizetta Jazz Days avec le Hamza Zelamdini Quartet. Et en attendant de conclure cette première heure de la matinale, voici James Ingram, 100 Waves.
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1: Bonjour, le flash de l'actualité de 8h. Le directeur général des ponts et chaussées au ministère de l'Équipement, Khaled Latrech, a dressé hier un état des lieux des grands chantiers nationaux, à commencer par l'autoroute Tunis-Jelma, longue de 186 km, dont les travaux ont atteint 40% pour une mise en service prévue courant 2027. Dans le Grand Tunis, l'aménagement de l'entrée sud reliant la capitale à Ben Arous affiche un taux de réalisation globale de 76%, avec une livraison des échangeurs de la Cagne attendue pour décembre prochain. Tandis que la route ceinture X20 reliant Mnihla à l'Ariana est quasiment achevée à 97%. La situation financière de la STEG sous la loupe de la Commission des finances au Parlement. Confronté à une dette de 7,3 milliards de dinars, cumulée à des créances impayées atteignant 6 milliards de dinars, l'entreprise publique bénéficie de deux accords de garantie de prêt conclus avec la Banque mondiale. Ce mécanisme de décaissement lié aux résultats vise à restaurer les équilibres financiers de la STEG tout en soutenant sa transition énergétique, avec pour objectif de porter la part des énergies renouvelables à 27% de la production nationale d'électricité. La 60e édition du Festival international de Hammamet fera vibrer le public du 11 juillet au 13 août 2026 sous le slogan « Endless Memories ». Cette édition réunira des artistes de renom avec 32 spectacles de 12 pays, à savoir la Tunisie, le Liban, la Palestine, les États-Unis, le Mali, l'Espagne, le Portugal, Cuba, la Turquie, le Maroc, l'Algérie et l'Italie. La vente des billets pour le Festival international de Hammamet débutera ce dimanche à partir de 13h exclusivement sur le site officiel de l'événement. Actualité dans le monde, les escarmouches militaires reprennent au Moyen-Orient. Les gardiens de la révolution iranienne ont annoncé ce dimanche à l'aube avoir lancé en représailles des missiles et des drones vers les bases américaines au Koweït et au Bahreïn. L'armée du Koweït a confirmé être en train de repousser des attaques menées par des missiles et drones hostiles. Les défenses antiaériennes de Bahreïn ont fait face aujourd'hui à des tirs iraniens de missiles de drones, a annoncé l'armée du Bahreïn. Elle a précisé dans un communiqué avoir intercepté et détruit un certain nombre de projectiles utilisés dans ces attaques, ajoutant être en état d'alerte maximale. Les pays du Golfe préparent un dialogue avec l'Iran. Un diplomate d'un pays du Golfe, sous couvert de l'anonymat, a déclaré que l'Iran pourrait être convié à un sommet qui se tiendrait en Arabie Saoudite. L'enjeu est de repenser le voisinage entre les pays du Golfe et l'Iran. C'était le flash de l'actualité de 8h. Le prochain rendez-vous, c'est à 9h.

8h12 au carillon de Radio Tunisie à l'international. Bienvenue à tous ceux qui viennent de se joindre à nous. C'est la matinale du dimanche 28 juin 2026 en compagnie de Mandrzi, au micro du studio 1 et l'Angela Trabelsi au niveau de la technique. Nous venons d'écouter John Cocker avec With a Little Help from My Friends. With a Little Help from My Friends, en fait, c'est un titre qui appartient aux Beatles, mais qui a connu une révolution après avoir été repris par Joe Cocker. Qui, non, alors, With a Little Help from My Friends, c'est l'intitulé de son premier album qui est sorti le 23 avril 1969, qui a été enregistré dans le studio Olympic Studios à Londres et au Trident Studios à Londres également, en 68. C'est le premier album du chanteur britannique Joe Cocker. Il a été certifié or aux États-Unis et a culminé au numéro 35 du Billboard 200. Au Royaume-Uni, l'album classé en mai 1972 au numéro 29, quand il a été réédité en version double avec le deuxième album du chanteur, intitulé simplement Joe Cocker. La chanson-titre, comme je viens de l'indiquer, a été écrite par John Lennon et Paul McCartney et a été interprétée à l'origine par les Beatles sur le fameux double album Sgt. Pepper's Lonely Hearts Club Band, sorti en juin 1967. Il a été intronisé à la fois au Grammy Award Hall of Fame et au Rock and Roll Hall of Fame. La version de Cocker était la chanson-thème de la série télévisée The Wonder Years dans les années 80 et 90. À noter la présence de grosses pointures du rock sur l'album de Jimmy Page et Stevie Winwood à Albert Lee et Chris Stainton. L'album rencontre un vif succès. John Mendelsohn du magazine américain Rolling Stone écrit d'ailleurs à ce sujet. Cocker a assimilé l'influence de Ray Charles à un point tel que son sentiment de ce qu'il chante ne peut plus être remis en question. Et en réponse à la question de savoir pourquoi quelqu'un devrait écouter Joe Cocker quand il y a Ray Charles, que l'on peut écouter, combien de fois au cours des dernières années ce dernier s'est-il appliqué à un matériau aussi exceptionnel que moderne ou à un tel Dylan contemporain ? Il ajoute que le succès de Danny Cordell dans la fusion d'une unité de soutien toujours merveilleuse des chanteurs de soul studio de premier plan américain et des musiciens rock les plus célèbres d'Angleterre et de leur ego délicat ne peut être exagéré. Dans le New York Times, Robert Schinzgau écrit « Cet album est le triomphe majeur de l'interprétation du rock. Jusqu'à présent, le matériel de Cocker est conventionnel, mais sa conception et ses performances ainsi que la production de Danny Cordell sont toujours audacieuses. Sa transformation de Bye Bye Blackbird et de With a Little Help from My Friends, de chansonnettes légères en complainte du besoin humain réussi parfaitement. 8h15, c'est le moment d'écouter Black.

C'était Black avec Wonderful Life. J'espère pour vous tous une très belle vie en cette très belle journée estivale du dimanche 28 juin. Billy Idol, Eyes Without a Face, avant d'écouter John Fogerty, Born on the Bayou.

8h30 minutes au Crayon Droit de Tunis International. Lui, il est né au Bayou, mais celui qu'on va écouter tout de suite est né à Tunis. Il s'appelle Hatem Bouriel et il nous présente son carnet nomade.

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1: Bonjour à toutes et à tous. Le Carnet nomade vous propose aujourd'hui de découvrir la route du marbre. Cette route se trouve dans le nord-ouest de la Tunisie et relie Chemtou à Tbarka. Mémoires d'Adrien, de Tabraka et de Simitus sont dans l'air de ce chemin. Ce serait d'ailleurs l'empereur Adrien qui en aurait ordonné la construction pour le transport des marbres de Chemtou à destination de Rome via l'antique Tabarka. L'antique Tabarka, nommé alors Tabraka, était en effet le port d'où étaient exportés les blés de Beja, le bois et les fauves des forêts de Kroumiri, ainsi que le marbre de Chemtou. Après avoir fait du cabotage jusqu'à Carthage, les vaisseaux ainsi chargés pouvaient prendre leur essor vers l'Italie. Avant cela, de lourds chariots transportaient le précieux marbre à travers les denses forêts de Kroumiri vers le port. Sous les Romains, Chemtou portait le nom de Chimitus. Cette ville était alors surnommée la montagne de marbre. Et c'est dans les flancs de cette montagne que l'on extrayait le fameux marmor numidicum des anciens. Ce marbre jaune de Chemtou, aux nuances à nul autre pareil, est de nos jours nommé Giallo Antico en Italie. Comme une réminiscence de cette époque où la couleur pâle de ce marbre en faisait un matériau des plus prisés à Rome. Merci pour votre attention et à bientôt pour de nouveaux rendez-vous avec le Carnet nomade.
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C'était le début de la séquence musique française avec un grand monsieur que j'adore. Il s'appelle Bernard Lavilliers. Et là, on va écouter Joe Dassin avec son bip-bip. Bip-bip, c'est en fait une complainte par rapport à la circulation qui existait déjà depuis les années 70 et particulièrement dans les métropoles. On écoute Joe Dassin, bip-bip.

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1: Quand plainte de l'heure de pointe, c'était déjà très très courant. La circulation était étouffante déjà depuis les années 70. Et avec un ton humoristique et sarcastique, c'est Joe Dassin qui vient de nous chanter ce bip bip. Heureusement que nous sommes dimanche et que la circulation, ça sera pour tout à l'heure, pas à 8h45. Et en tout cas, pour ceux qui viennent de se joindre à nous, nous allons leur donner quelques détails sur le Festival international de Hammamet, qui fera vibrer le public pour sa 60e édition du 11 juillet au 13 août sous le slogan « Endless Memories ». Le Coquet Amphithéâtre réunira ainsi des artistes de renom avec 32 spectacles de 12 pays, à savoir la Tunisie, le Liban, la Palestine, les USA, le Mali, l'Espagne, le Portugal, Cuba, la Turquie, le Maroc, l'Algérie et l'Italie. Ben c'est pas mal tout ça. Alors pour vous donner une idée sur le programme, il démarre avec du théâtre, ça c'est bien. Et apparemment c'est une très très belle pièce. Je n'ai pas eu l'occasion de la voir, je me suis promis de la voir et peut-être que je la verrai ce 11 juillet, Les Fugueuses de Wafa Taboubi. 12 juillet, ah, là aussi, il ne faut pas rater, Rafali Youssouf, le grand luthiste avec une carrière internationale. Il présentera son nouvel album, d'ailleurs que j'ai diffusé à plusieurs reprises, enfin j'ai diffusé quelques extraits, dont le fameux Shiraz, très très beau, avec une mélodie lancinante et la voix sublime de Rafali Youssouf. Le 13 juillet, c'est Yasmin Hamden du Liban. Le 14 juillet, Mehdi Mouelhi Nostalgica avec Rana Zarouk, Haitham Hellel, Mehdi Alleni et Lassad Sandi. Le 15 juillet, c'est Bébé d'Espagne. Le 17 juillet, Nour Arjoun et Slim Arjoun, Live with Orchestra. Le 18 juillet, c'est autour de Yara du Liban. Le 19 juillet, Lebes de Slim Ben Safia avec une installation scénographique de Nedia Karbi, Link Tunisie. Gnawa Diffusion Algérie, ça aussi c'est pas mal, le 20 juillet, le 21 juillet, Big Daddy Wilson from USA, le 22 juillet, encore là, le Liban présent avec Joseph Artillé, le Liban sera également présent le 24 juillet avec Marcel Khalifa, l'illustre Marcel Khalifa, Farage Souleymane de Palestine le 23 juillet, le 25 juillet, le chanteur tunisien Chokri Bouzayen, le 26 juillet, Otail Maoui, Sada Atlas avec Talish Bil, Hatem Lajmi et Rauda Abdallah, le 27 juillet, Nordo. Le 28, Buena Vista Orchestra Cuba, pour ceux qui aiment bien les rythmes latinos. Le 30 juillet, We Dead, Mjama, Khalil Epi, Aïta Mon Amour, Maroc-Tunisie. Salif Keita, ah oui, un grand monsieur du Mali, le 31 juillet. Maritza Portugal, le 1er août. Le 2 août, c'est Mario Biondi de l'Italie. Le 3 août, Boussaina Nabouli d'Oulicha, Tunisie. Le 4 août, yes, Rassen Yamin, de moi à Aznavour, encore de l'Aznavour cette fois-ci, avec une voix libanaise. Jacaranda, texte de Abdelhalim Massoudi, mise en scène de Nizar Saidi le 5 août. Malham Zeyn, le 6 août, du Liban. Dedou Bluman, de Turquie, le 7 août. Nejat Atebou, du Maroc, le 8 août. Cindy Lati, du Liban, le 9 août. Le 10 août, c'est Testostérone, de Céline Gannoun, une pièce de théâtre, Tunisie. 11 août, Edem, Liban. 12 août, Les Jardins des Amants de Moïse Hachouri, Tunisie. Et 13 août, Sophie Assadar, Tunisie. Apparemment, un programme assez intéressant avec un mélange de plusieurs pays. Et puis, surtout, pas mal de pièces de théâtre qui est la configuration originale de ce festival créé il y a déjà 60 ans. À 8h48. Alors, nous allons là passer à quelque chose de vraiment sublime. Hein, en tout cas, moi, je vois que c'est quelque chose de très intéressant. C'est un titre des Pink Floyd, oui, un titre des Pink Floyd, mais qui va connaître une autre version qui reprend le titre et l'installe du côté de la Palestine. Qui est capable de faire ce genre de choses? Eh ben, c'est uniquement le grand Roger Waters, le bassiste de Pink Floyd, avec Mona Niaoui, la palestinienne, ou la libanaise, je pense, bon, excusez-moi. Et on va écouter cette belle version de Comfortably Numb. Écoutez.

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3: Bonjour, le flash de l'actualité de 9h. Un grand incendie s'est déclaré tôt ce dimanche au souk Sidi Abslem situé dans le quartier de Beb Saadoun à Tunis. Le feu a pris peu après 4h du matin dans une boutique de chaussures dégageant une épaisse fumée. Rapidement dépêchés sur les lieux, les unités de la protection civile ont déployé d'importants moyens pour circonscrire le sinistre et maîtriser les flammes avant que ne se propagent aux habitations environnantes ou commerces limitrophes. Aucune victime humaine n'est à déplorer et une enquête officielle a été immédiatement ouverte afin de déterminer les circonstances et les causes exactes de cet incendie. La Banque tunisienne de solidarité a annoncé le lancement d'une plateforme en ligne destinée aux clients concernés par des dettes non remboursées depuis plus de 10 ans. La banque précise que les bénéficiaires peuvent soumettre leurs demandes soit à distance via la plateforme numérique accessible sur son site officiel, soit directement auprès de ses agences au moyen d'un formulaire dédié. Le directeur général des ponts et chaussées au ministère de l'Équipement, Khaled Atrech, a adressé hier l'état d'avancement des grands chantiers nationaux, à commencer par l'autoroute Tunis-Jilma. Longue de 186 km, dont les travaux ont atteint 40% pour une mise en service prévue courant 2027. Dans le Grand Tunis, l'aménagement de l'entrée sud reliant la capitale à Ben Arous affiche un taux de réalisation globale de 76% avec une livraison des échangeurs de la Kania attendue pour décembre prochain. Tandis que la route ceinture X20 reliant Mnihla à l'Ariana est quasiment achevée à 97%. Dans le monde, le Koweït a condamné ce dimanche une violation flagrante de sa souveraineté après des frappes qu'il a imputées à l'Iran à l'aube contre son territoire, affirmant qu'elle compromettait les initiatives visant à mettre fin à la guerre au Moyen-Orient. Le bilan des victimes des deux séismes qui ont secoué le Venezuela en début de semaine s'élève désormais à 1430 alors que le nombre des disparus dépasse les 50 000. Selon les Nations Unies, près de 7 millions de personnes, dont 2 millions à Caracas, seraient affectées par la catastrophe. La France retrouve ce dimanche des températures plus respirables après 11 jours de canicule historique. Mais le bilan des victimes est élevé. Depuis mercredi, un millier de décès de plus que la normale ont déjà été recensés en France, a annoncé ce dimanche l'Agence nationale de santé publique. Coupe du monde de football 2026. L'Afrique réalise dans cette édition inédite avec 48 sélections un record historique. 9 pays africains sur 10 se sont qualifiés pour les 16e de finale qui débuteront ce soir à 20h avec le duel entre l'Afrique du Sud et le Canada. C'était l'essentiel de l'actualité de 9h. Prochain rendez-vous avec l'information à 10h.

0: Black Soul et hymne à notre continent, l'Afrique. On a écouté Aïe Amoana, Minakwenda Kwetu, et puis le groupe Black Blood, c'est Black Soul. Black Soul. Il est 9h25 minutes au carillon de Radio Tunis, chaîne internationale, et je pense que nous allons démarrer notre entretien avec notre invité. La vice-doyenne de la faculté des sciences
1: Économique.
0: économiques et de gestion de Tunis. Bonjour Donia.
1: Bonjour Mondre, bonjour à toutes nos auditrices, tous nos auditeurs qui nous écoutent ce matin sur la plus belle des radios, Radio Tunis, chaîne internationale.
0: Écoutez, je ne vous le fais pas dire, en tout cas, vous êtes bienvenue dans ce nouveau studio. Alors, comment vous le trouvez?
1: En arabe dialectal, Inch'Allah.
0: Charra. Ah, mais
1: Inch'Allah.
0: oui, c'est
1: J'aime bien les
0: joli.
1: couleurs, j'aime bien les couleurs, donc c'est très agréable. L'ambiance, elle est, disons, accueillante.
0: Oui, comme d'habitude, hein, nous n'avons pas changé, hein, même si nous avons changé de couleur, de matériel, d'équipement. Alors, Madame la vice-doyenne, vous allez nous parler d'un événement que la faculté organise pas plus tard que dans 2 jours, c'est-à-dire le mardi
1: Tout à
0: 30
1: fait.
0: juin, et qui s'appelle Porte ouverte.
1: Tout à
0: De
1: fait.
0: quoi s'agit-il?
1: Alors, d'abord, c'est toujours un plaisir, Mondol, d'intervenir dans tes émissions. Et le plaisir, il est aussi grand quand je parle de ma faculté, la faculté des sciences économiques et de gestion de Tunis, El Manar, à laquelle je suis profondément attachée. J'aimerais aussi, avant de commencer, de féliciter les nouveaux bacheliers. Et à l'ensemble, donc à l'ensemble en fait des nouveaux bacheliers et leur souhaitant un avenir radieux, plein de succès, d'achèvement.
0: Et il ne faut pas
1: Alors,
0: oublier, Denis, aussi, de souhaiter bonne chance à ceux qui vont passer
1: tout à fait,
0: la
1: tout
0: session
1: à
0: de
1: fait,
0: contrôle du baccalauréat,
1: tout
0: hein,
1: à fait, tout
0: aussi.
1: à
0: Ils
1: fait,
0: sont quand
1: tout
0: même
1: à fait.
0: 50 000 personnes aussi,
1: Exactement,
0: hein. Il y a eu
1: exactement.
0: 55 000 bacheliers et 50 000 qui vont passer la session de contrôle à partir de mardi, si je ne me trompe pas. Voilà, alors.
1: Alors, bonne chance à tous les bacheliers. En fait, nous organisons à la Faculté des sciences économiques et de gestion de Tunis une journée porte ouverte. Et ça sera le mardi 30 juin à partir de 9h à la FSECT. C'est une occasion pour les nouveaux bacheliers de découvrir la Faculté des sciences économiques et de gestion de Tunis, de découvrir les formations à la Faculté des sciences économiques et de gestion de Tunis et tout l'environnement universitaire. Donc là, ils vont échanger avec les enseignants, les coordinatrices des différents parcours. Ils vont échanger avec le doyen, avec les chefs de département, avec moi-même en tant que directrice des études et vice-doyenne, avec la directrice des stages, la directrice de la structure 4C, etc. Et donc, pour eux, c'est une belle occasion donc de découvrir la faculté. Locaux, etc.
0: Je dirais même que c'est une très belle occasion. Alors, laissez-moi revenir un peu en arrière. Moi, je me rappelle que lorsque j'ai eu mon bac, je n'avais comme arme que le fameux guide
1: Tout à fait.
0: de l'orientation, tout simplement. Alors,
1: Exact.
0: tout simplement, avec juste les différentes filières et la durée des études. C'est tout. Et je n'avais aucune idée sur ce que pouvait nous offrir. Quel était le contenu de ces études? Quelle sorte de diplôme
1: Tout à fait.
0: aboutissait-il à aboutir, mais également en termes d'employabilité? Est-ce que
1: Tout
0: vous
1: à fait.
0: allez leur
1: Oui.
0: montrer un peu quel
1: Bien
0: serait
1: sûr.
0: leur futur, bien sûr,
1: Bien sûr.
0: éventuel?
1: Bien sûr. En fait, nous, pour chaque parcours, il y a des coordinatrices. Je dis bien des coordinatrices parce que, en fait, ce sont les femmes. Les enseignantes qui ont travaillé sur ces différents parcours. Et là, pendant cette journée-là, on va bien sûr parler, comme je viens de le dire, des différents parcours et des différentes offres de formation à la Faculté des sciences économiques et de gestion de
0: Il
1: Tunis.
0: y en a combien déjà, Donia Smalley?
1: Donc, par rapport au li donc, en ce qui concerne les licences, nous avons 12, 5 nouveaux parcours.
0: Ah,
1: Ok, cinq
0: déjà
1: nouveaux.
0: cinq
1: Il y a
0: nouveaux
1: une,
0: parcours.
1: voilà. et une nouvelle licence totalement en anglais, Business
0: and
1: Economics.
0: Hein.
1: Ça, c'est une nouveauté, la Faculté des sciences économiques et de gestion de Tunis. Donc, une nouvelle licence totalement en langue anglaise, Business and Economic
0: Analytics. Et pourquoi avoir choisi la langue anglaise, Donia?
1: Alors, pourquoi la langue anglaise? Un peu, si vous le permettez, j'aimerais un peu revenir sur le contexte de la création de cette nouvelle licence.
0: Bon, peut-être...
1: Après. Alors, pourquoi l'anglais? Je réponds à la question, parce que l'anglais, c'est la langue internationale, c'est la langue de référence, parce que l'anglais, c'est la langue de la technologie, c'est la langue de la recherche, c'est la langue du business aussi. Hein.
0: D'accord. Très bien. Alors, revenons à cette fameuse journée et au travail de vos coordinatrices.
1: D'accord. Donc, les coordinatrices, finalement, elles vont présenter les différents parcours avec
0: les
1: débouchés.
0: Alors, nous avons parlé de 12 licences.
1: Tout à fait, 12 licences. Je n'ai pas parlé de master. Donc, 12 licences, y compris, bien sûr, la nouvelle licence Business and Economic Analytics, que je coordonne moi-même.
0: Très bien. Les masters aussi, vous allez en parler?
1: Oui, bien évidemment, mais sachez que pour les masters, il y aura l'habilitation, l'année prochaine, il y aura l'habilitation des masters, parce que cette année, on a travaillé sur l'habilitation des parcours en licence.
0: Okay? D'accord, très bien. Alors, moi je suis bachelier, qu'est-ce qui pourrait vraiment me pousser à aller au campus, à la Faculté des sciences économiques et de gestion de Tunis? Qu'est-ce qui pourrait me donner un appétit pour voir ce que vous allez me présenter?
1: Alors pour commencer, notre faculté, c'est la faculté qui couvre dans les domaines d'économie et de gestion, c'est la faculté mère. Nous avons une grande expérience en économie et gestion. La faculté regorge de compétences. Donc,
0: en termes de classement aussi, elle est très bien classée.
1: Exactement,
0: hein,
1: on est classé sur le plan mondial, on est classé 300. Et nous avons aussi des formations adaptées, nous avons aussi travailler plutôt cette année sur des formations qui sont adaptées au marché du travail. Et voilà. Surtout, nous avons un environnement très agréable. Et la faculté, elle est facilement accessible.
0: Oui, elle est du côté de la Route X, pour ceux qui ne la connaissent pas. Et puis du côté de l'Manar aussi, il y a le côté loisir, le côté fonctionnel, disons. Mais si vous nous donnez quelques précisions peut-être sur les quelques licences.
1: Alors,
0: Donnez juste une idée sur les licences.
1: Alors, je vais commencer par département par département. Pour le département d'économie, nous avons eu un parcours intitulé Monnaie, Finance, Banque et Assurance. Et nous avons bien sûr modifié et adapté ce parcours par rapport, dans le cadre, disons, de cette habilitation universitaire. Nous avons un parcours intitulé Commerce et Finances internationales. Nous avons un nouveau parcours intitulé Intelligence et évaluation économique. Pour en ce qui concerne le département marketing, nous avons un seul parcours, c'est le parcours marketing. Le management, nous avons un parcours management et un nouveau parcours en management des ressources humaines. Pour le parcours pour le département finance et comptabilité, nous avons deux parcours, un parcours en finance et un parcours en comptabilité. Pour le département des méthodes quantitatives, nous avons un parcours intitulé Data Science for Economics and Finance. Nous avons aussi un département d'informatique de gestion. Là, en fait, nous avons deux parcours, le parcours Business Intelligence le parcours e-business. En fait, cette année, nous avons travaillé sur un tronc commun en informatique de gestion. C'est un tronc. Après, il est scindé en deux, BI et e-business. Je pense que j'ai tout. Et en plus de ça, il y a cette nouvelle licence en anglais.
0: Parlons-en de cette nouvelle licence en anglais. Alors, qu'est-ce que vous pouvez nous dire à propos de cette licence? Qu'est-ce qu'elle va contenir? Sur quoi va-t-elle faire le focus?
1: D'accord. Alors, je vais revenir un peu sur, disons, le contexte de la création de cette nouvelle licence Business and Economic Analytics. Vous savez que cette année, dans le cadre de l'habilitation universitaire, on a eu, disons, une certaine flexibilité pour modifier les programmes de formation et proposer de nouvelles licences, ce qui n'était pas le cas auparavant, parce qu'avant, on avait un guide, et ce guide-là nous imposait finalement les matières à...
0: C'était pas très flexible.
1: Exactement. On avait uniquement, si je peux dire, la main sur les matières optionnelles. Et donc, toutes les formations étaient, disons, standardisées dans les établissements.
0: Et presque téléguidées.
1: Exactement, dans tous les établissements qui couvrent l'économie et la gestion. Donc, cette année, la Direction Générale de la Rénovation Universitaire, DGRU, elle a vraiment innové. Parce qu'elle a rendu les choses, disons, beaucoup plus faciles. On pouvait changer les matières, non seulement les matières optionnelles, mais les matières
0: principales.
1: Exactement. Mais on avait aussi la possibilité de proposer de nouvelles licences à condition que la licence proposée n'existe pas déjà au sein de l'université.
0: C'est ça.
1: Alors, et c'est dans ce cadre-là que nous avons créé cette nouvelle licence Business and Economic Analytics. Et pour rendre à César ce qui appartient à César, en fait, l'idée de développer cette nouvelle ou de créer une licence totalement en langue anglaise s'inscrivait dans le programme électoral de l'actuel doyen, le professeur Adel Boubacar,
0: que nous saluons, bien
1: exactement,
0: sûr.
1: Exactement, et j'espère qu'il est à l'écoute.
0: Bah oui, je pense qu'il ne fait pas la... c'est Adel, vous ne faites pas la grâce matinée, voilà. Sinon, il regardera ça dans le podcast.
1: Ok, et donc... mais c'est une idée qui ne part pas de nulle part finalement. L'anglais, c'est la langue de référence, c'est la langue qu'on utilise dans les affaires, la technologie. Et de plus, nous, chaque année, à la Faculté des sciences économiques et de gestion de Tunis, on organise les forums métiers. Et on tire des enseignements de ces forums métiers, parce que les professionnels, quand ils viennent discuter avec nous, les enseignants, avec les étudiants, non seulement ils parlent donc des compétences, ils cherchent des gens, des diplômés qui maîtrisent non seulement l'arabe, le français, l'anglais, mais aussi ils sont à la recherche de profils polyvalents. Et ce qui distingue cette licence-là, c'est qu'elle combine à la fois des enseignements en économie, gestion et en informatique. Donc c'est une formation, disons, pluridisciplinaire. Et oui, c'est ce qu'on cherche aujourd'hui.
0: Oui, c'est-à-dire que de plus en plus, les profils pluridisciplinaires sont recherchés au niveau du marché et de l'emploi. Et on ne peut plus se permettre d'être uniquement spécialiste d'un seul, mais vraiment d'avoir des connaissances ou des compétences beaucoup plus larges.
1: Exactement, c'est ce qu'on cherche, c'est ce que les professionnels cherchent. Et d'ailleurs, c'est dans le cadre de cette habilitation, et je veux chaque fois revenir à l'habilitation universitaire, c'est l'approche que
0: Alors,
1: nous avons.
0: Alors l'habilitation, en fait, c'est ça.
1: C'est quoi?
0: C'est voilà.
1: Ah, c'est quoi? Pour expliquer cette
0: manière. Pour le rendre plus accessible,
1: pour
0: le terme auditeurs, habilitation.
1: Pour les auditeurs qui ne comprennent pas cette terminologie-là. En fait, c'est l'autorisation que donne le ministère de l'enseignement supérieur et plus précisément la Direction Générale de la Rénovation Universitaire, DGRU. Donc, c'est une autorisation qu'on donne aux différents établissements universitaires de modifier et d'adapter leur programme de formation.
0: C'est ça. Donc, c'est-à-dire que là... C'est une sorte d'autorisation
1: Exactement,
0: ou de permis.
1: C'est ça. Et notez que la dernière habilitation universitaire a eu lieu en 2019.
0: Ah, quand même, ça fait un bon bout de temps. Voilà,
1: exactement.
0: C'est pour ça que vous en parlez avec beaucoup de fierté.
1: Tout à fait. Et l'idée cette année, c'est de créer, ce qu'ils ont fait à la DGRU, c'est de créer, une certaine dynamique, une certaine compétition positive entre les différents établissements universitaires. Donc, les formations ne sont plus standardisées, comme je le disais tout à l'heure. Et donc là, ça crée une compétition.
0: Une sorte d'émulation
1: exactement,
0: et de compétition. Très bien. Alors, je ne sais pas s'il y a encore quelque chose à ajouter par rapport à cette fameuse journée du 30 juin, Donia.
1: Le message, c'est que venez nombreux, venez découvrir la Faculté des sciences économiques et de gestion de Tunis. Vous avez tout à gagner.
0: Et ça démarre à quelle heure ?
1: Ça de 9h à 11h. Donc, on a consacré 2 heures pour
0: cette
1: journée.
0: C'est pas beaucoup, en fin de compte.
1: C'est pas beaucoup, exactement. On va commencer par, tout d'abord, le mot d'ouverture, le mot de bienvenue de M. le doyen, ainsi que monsieur le président de l'université de Tunis Manar, que nous saluons, professeur Mouaz Chafra. Ensuite, il va avoir une présentation des différents parcours. On a impliqué aussi les clubs, dont les étudiants, les responsables, le personnel administratif. Donc, ils ont tout à gagner. Ok ?
0: Ben oui, ben ils auront tout à gagner. C'est, voilà, le message est clair de la part de Donia Smer.

0: familiaux.
1: Oui, ça c'est vrai.
0: Mais, et alors,
1: c'est ce qui, comment dirais-je, multiplie leur, leur talent et leur, comment dirais-je, alors, je ne retrouve pas les mots, mais bon, en tout cas, la femme est l'avenir de l'homme, ça c'est clair.
0: Alors, je pense notamment à Arim Rabet, coordinatrice du parcours Monnaie, Finance, Banque et Assurance. Mm-hmm. Nejeh Suissi, coordinatrice du nouveau parcours Intelligence et Évaluation Économique. Manel Mazioud, coordinatrice du parcours Commerce et Finance Internationale. Ouais. Emna Sadir, coordinatrice du nouveau parcours Data Science for Economics and Finance. Safe Benthebet, coordinatrice du parcours Finance. Seneche Beb, coordinatrice du parcours Marketing. Hejel Nar, coordinatrice du parcours Comptabilité. Khawla Ben Mansour, coordinatrice du parcours Management. Mehe Frikha, coordinatrice du nouveau parcours Management des ressources humaines. Ferihan Qboubi, coordinatrice du parcours Business Intelligence. Fatma Karaï Basm Ben Amara, coordinatrice du nouveau parcours e-business. Bien entendu, je ne peux pas conclure cette interview sans adresser mes chaleureux remerciements à notre doyen, le professeur Adel Boubakr, dont le leadership, la vision et l'expertise ont été déterminants pour préparer ces nouveaux parcours. On remercie également l'Université de Tunis, le Manar, et à sa tête le professeur Mouaz Chafra. Enfin, un remerciement tout particulier à nos étudiants qui contribuent activement à la réussite de cet événement et qui ont participé à la préparation des supports de communication. Youssef Rezgi, deuxième année BI du Nexus Club. Saïd Yal Eddin, un étudiant en marketing de distribution et e-commerce. Edem Arfewi, étudiant en deuxième année BI et membre du Nexus Club. Loujain Haddouchi, deuxième année BI et membre des Nexus. Rania Mamr, deuxième année Master IDS et membre du club Nexus. Ahlem Ben Abdallah, étudiante en première année Master IDS et membre du club Nexus. Sarah Anen, première année Master STIP. Oumaima Qahri, Master en économie quantitative. Merci également à RTCI et merci Mandel pour cette invitation.
1: Merci à vous. J'espère que vous n'avez oublié personne. La liste est bien longue.
0: Inch'Allah.
1: En tout cas, merci pour tout cet effort. Et rendez-vous mardi
0: Inch'Allah.
1: À 9h pour cette journée porte ouverte à la Faculté des sciences économiques et de gestion de Tunis. Et on vous dit, Denis Asmeh Ali Bouhlila, à bientôt.
0: Merci, Mandar, à bientôt, Inch'Allah.
1: 9h42, c'est la matinale. On a encore quelques minutes à passer ensemble. Can't Get Out of My Head, c'est Kylie Minogue.

0: Allez, il est temps de se réveiller. Nous sommes dimanche 28 juin 2026. La matinale, dans sa dernière version par rapport à la grille automne-hiver, avant d'aborder la nouvelle grille qui démarre demain. Et oui, avec plein de surprises, nous y reviendrons en temps utile. Mais sinon, très fier de diffuser ce titre de notre ami Slim Hamid, un jazzman installé en France, qui vient de sortir The Beginnings.
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on aurait bien aimé le voir sur une des scènes estivales. C'était The Beginnings, le dernier opus de Slim Abid, un très grand bassiste. Allez, il est 9h54 minutes, c'est la fin de cette matinale du dimanche 28 juin 2026. Nous avons été ravis de vous accompagner, nous, c'est-à-dire Najla Trabelsi et Mandelzid au micro du Studio 1. On se retrouve très bientôt dans la nouvelle grille de RTCI, c'est-à-dire désormais tous les mercredis soirs avec la reprise des années vinyles. Et j'aurai le plaisir de recevoir notre ami Yacine Boulares qui sera à Jazz à Tabarka le dimanche 5 juillet. On se retrouve ensuite le jeudi de 17h à 19h. Et j'assurerai les matinales du vendredi et du dimanche de 7h à 10h. D'ici là, portez-vous bien. Très bonne fin de semaine et puis à mercredi.

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1: Bonjour, le flash de l'actualité de 10h. Un gigantesque incendie s'est déclaré tôt ce dimanche au souk Sidi Abslem, situé dans le quartier de Beb Saadoun à Tunis. Le feu a pris peu après 4h du matin dans une boutique de chaussures, dégageant une épaisse fumée. Rapidement dépêchés sur les lieux, les unités de la production civile ont déployé d'importants moyens pour circonscrire le sinistre et maîtriser les flammes avant qu'elles ne se propagent aux habitations environnantes ou aux commerces limitrophes. Aucune victime humaine n'est à déplorer et une enquête officielle a été immédiatement ouverte afin de déterminer les circonstances et les causes exactes de cet incendie. Une campagne de lutte contre les étalages anarchiques et l'occupation excessive des trottoirs a été organisée hier soir à Sousse. Cette opération municipale a permis de dissuader le contrevenant et de prendre les mesures légales nécessaires, y compris la saisie effective des marchandises liées aux infractions constatées, dans le cadre des efforts visant à faire respecter la loi, à maintenir l'ordre public et à garantir la sécurité des piétons et des usagers de la route. Dans le cadre de la mise en œuvre continue de la stratégie nationale de lutte contre la rage, le service de la production animale du commissariat régional au développement agricole de Monastir organise ce dimanche une campagne de vaccination gratuite contre la rage pour les chiens et les chats dans la délégation de Ouardanine. Dans un communiqué, le commissariat a invité tous les citoyens et propriétaires d'animaux de compagnie à se rendre sur le site de vaccination qui ouvrira à 9h près du siège de la délégation. La 60e édition du Festival international de Hammamet fera vibrer le public du 11 juillet au 13 août 2026 sous le slogan « Endless Memories ». Cette édition réunira des artistes de renom avec 32 spectacles de 12 pays. La vente des billets débutera ce dimanche à partir de 13h, exclusivement sur le site officiel du festival. Actualité dans le monde, l'Iran a déclaré ce dimanche qu'il était déterminé à défendre sa souveraineté après les dernières frappes américaines contre le pays. L'Iran condamne fermement les frappes aériennes de l'armée américaine contre plusieurs installations de surveillance et de contrôle sur la côte sud du pays dans les premières heures du dimanche, a indiqué le ministère iranien des Affaires étrangères dans un communiqué. L'agence libanaise d'information a fait état d'une nouvelle frappe aérienne israélienne ce dimanche dans le sud du pays, au surlendemain de la signature par les deux pays d'un accord cadre visant à une paix durable. Un avion de chasse israélien a bombardé les abords des localités de Dir Seryen et Taïba dans le sud du Liban, a précisé l'agence. Sport, les 16e de finale de la Coupe du monde de football 2026 débuteront ce dimanche. À 20h, l'Afrique du Sud sera opposée au Canada. Demain, lundi 29 juin, il y aura deux rencontres. À 18h, Brésil-Japon et à 21h30, Allemagne-Paraguay. C'était le flash de l'actualité de 10h. Prochain rendez-vous avec l'information à 11h.
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0: Avec Slahdine Bambark, bonjour. Un violent incendie s'est déclaré ce matin vers 6h, détruisant entièrement les installations du marché Sidi Abslem dans le quartier de Bab Saadoun. Les pompiers de la protection civile sont intervenus sur place et ont immédiatement commencé à maîtriser l'incendie. Selon les premières informations, aucun blessé n'est à déplorer, bien que le marché et son contenu aient subi d'importants dégâts. Les équipes d'intervention ont réussi à circonscrire l'incendie et à empêcher sa propagation. L'origine exacte du sinistre fait l'objet d'une enquête. La BTS a annoncé le lancement d'une plateforme en ligne destinée aux clients concernés par des dettes non remboursées. Depuis plus de 10 ans, la banque précise que les bénéficiaires peuvent soumettre leurs demandes, soit à distance via la plateforme numérique accessible sur son site officiel, soit directement auprès de ses agences au moyen d'un formulaire dédié. À l'approche de l'été et face à la hausse probable des températures, le ministère de la Santé a exhorté tous les citoyens à respecter les mesures préventives pour éviter les complications sanitaires liées aux vagues de chaleur, tout en soulignant la nécessité de protéger les populations les plus vulnérables. Le ministère attire l'attention sur les signes avant-coureurs liés à l'exposition à la chaleur, tels qu'une élévation brutale de la température corporelle, des maux de tête intenses, des étourdissements, des vomissements, une fatigue extrême, une confusion, une perte de connaissance et des crampes musculaires répétées. Dans le monde, l'escalade se poursuit autour du détroit d'Ormuz. Tôt ce matin, la télévision d'État iranienne a rapporté plusieurs explosions dans la ville de Sirik, dans le sud de l'Iran, alors que des responsables américains cités par Axios ont indiqué que l'armée américaine menait des frappes contre des cibles iraniennes en réponse à une attaque survenue hier contre un navire commercial. Fin de ce flash. Prochaines informations à midi.
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Chers auditeurs, chères auditrices, bonjour, au micro c'est Mehdi Rantaoui. J'espère que vous allez bien et que vous êtes en super forme. Je suis très heureux que vous soyez toujours des nôtres et très heureux de vous retrouver en ce dimanche 28 juin 2026 avec notre rendez-vous, le Panache. Il est très exactement 11h04 sur plateau d'RTCI. Allez, on va commencer notre voyage musical avec d'aussi belles chansons françaises, italiennes et internationales. Mais tout d'abord, je tiens à remercier Tarek Adrissi pour sa belle collaboration technique et Sofiane Benjim à côté production digitale. Alors, chers auditeurs, chères auditrices, on commence en douceur, on commence en beauté avec Riccardo Cocciante dans Le coup de soleil. On écoute.

Un regard et tout a changé. Allez, à présent, on va écouter Pierre Bachelet dans la chanson Quand on n'a que l'amour, la chanson de Jacques Brel. On écoute.

Nous venons d'écouter Mireille Mathieu dans Une femme amoureuse. Il paraît que les femmes aujourd'hui tombent de moins en moins amoureuses. Allez, on enchaîne avec Michel Fugain dans Une belle histoire. On écoute.

Tu trouveras, c'était là Natacha Saint-Pierre, avec à la fin de la chanson, elle était accompagnée par Pascal Obispo. Allez, on écoute à présent Michel Delpech dans Pour un flirt avec toi. On écoute.

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Nous venons d'écouter Calogero dans On a pesanteur. Alors, la chanson raconte un coup de foudre aussi soudain qu'éphémère. L'histoire est simple, un homme monte dans un ascenseur avec une femme qu'il ne connaît pas. En quelques secondes, il est bouleversé par sa présence, sa voix et les regards qu'ils échangent. Allez, Tina Arena pour ceux qui suivent dans Aimer jusqu'à l'impossible. On écoute.

0: Juste pour avancer, c'était là Jean Balthazar dans Ne lâche rien, un message positif et plein de motivation, histoire de vous booster un peu vers l'avant. Alors, place à la chanson italienne dans Panache. À présent, on va écouter Paolo Cante dans Via Come. On écoute.
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Gloria, c'était là Umberto Tozzi. Cette chanson est sortie en 1979. Elle est avant tout une chanson d'amour, empreinte de manque, de désir et d'attente. Alors Gloria parle de l'absence d'un être aimé, de la nostalgie et de la quête d'un idéal. Alors le 28 juin, aujourd'hui, c'est la journée internationale de la sécurité face à la foudre. Cette journée a pour objectif de sensibiliser le public au danger de la foudre et de promouvoir les bons réflexes pour éviter les accidents. Chaque année, des milliers de personnes sont blessées ou tuées dans le monde à la suite d'un impact de foudre. Alors que de nombreux incidents pourraient être évités grâce à des mesures de prévention. Allez, place à un duo, un super duo, Eros Ramazzotti et Tina Turner dans Cose della Vita. On écoute.

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1: Avec Slahdine Mbarak, bonjour. Un violent incendie s'est déclaré ce matin, détruisant entièrement les installations du marché Sidi Abslem dans le quartier de Beb Saadoun. Les pompiers de la protection civile sont intervenus sur place et ont immédiatement commencé à maîtriser l'incendie. Selon les premières informations, aucun blessé n'est à déplorer, bien que le marché et son contenu aient subi d'importants dégâts. Les équipes d'intervention ont réussi à circonscrire l'incendie et à empêcher sa propagation, l'origine exacte du sinistre fait l'objet d'une enquête. La société tunisienne de l'électricité et du gaz s'enfonce dans une équation financière de plus en plus complexe, endettée à hauteur de 7,356 milliards de dinars au 23 juin 2026. L'entreprise publique fait face en parallèle à 6,61 milliards de dinars d'impayés accumulés auprès de ses clients, qu'ils soient publics ou privés. Ces chiffres ont été dévoilés lors d'une séance d'audition devant la Commission des finances et du budget à l'Assemblée des représentants du peuple, consacrée à l'examen de deux projets de loi portant sur l'approbation de garanties de l'État au profit de la STEG. La BTS a annoncé le lancement d'une plateforme en ligne destinée aux clients concernés par des dettes non remboursées depuis plus de 10 ans. La banque précise que les bénéficiaires peuvent soumettre leurs demandes soit à distance via la plateforme numérique accessible sur son site officiel, soit directement auprès de ses agences au moyen d'un formulaire dédié. Dans le monde, l'escalade se poursuit autour du détroit d'Ormuz. Tôt ce dimanche, la télévision d'État iranienne a rapporté plusieurs explosions dans la ville de Sirik, dans le sud de l'Iran, alors que des responsables américains cités par Axios ont indiqué que l'armée américaine menait des frappes contre des cibles iraniennes en réponse à une attaque survenue hier contre un navire commercial. Or, la Coupe du Monde de football 2026 entame aujourd'hui les 16e de finale. À 20h, l'Afrique du Sud affrontera le Canada. Les derniers matchs de la phase de poule ont pris fin ce matin à l'aube. Dans la poule J, l'Algérie et l'Autriche ont fait match nul 3 buts partout, alors que l'Argentine a battu la Jordanie par 3-1. Dans la poule K, la Colombie et le Portugal ont fait match nul 0-0, tandis que la RDC s'est imposée face à l'Ouzbékistan par 3-1. Fin de ce flash. Merci de votre attention. Prochaines informations à 13h avec les titres de l'actualité.

Mesdames et messieurs, vous écoutez RTCI avec au micro Mehdi Qantawi et Tarek Drissi à la console du Studio 1. Nous venons d'écouter Moby dans In This World et on va doubler le plaisir en écoutant à nouveau Moby dans un autre titre et qui s'intitule Why Does My Heart Feel So Bad? On écoute. 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

Une belle mélodie qui nous rappelle combien la musique sait parler directement au cœur. C'était là Shadé Adou dans No Ordinary Love. La musique renforce ce message. Le rythme lent, la basse hypnotique et la voix calme de Shadé Adou créent une atmosphère à la fois sensuelle et mélancolique. Plutôt que d'exprimer la colère, la chanson laisse entendre une tristesse contenue et une profonde vulnérable. Allez, après cette parenthèse musicale, place à une nouvelle ambiance et à de nouvelles émotions. À présent, on va écouter Sting dans I Can't Stop Thinking About You. On écoute.

One Moment in Time, c'était là, mesdames et messieurs, Whitney Houston. Alors, la chanson est avant tout une chanson sur le dépassement de soi, l'accomplissement de ses rêves et l'importance de saisir l'instant décisif de sa vie. Elle a été écrite pour les Jeux Olympiques d'été 1988, ce qui explique son message universel sur l'effort, le courage et la victoire. Alors, Whitney Houston exprime un désir profond, avoir un moment dans le temps où il pourra être meilleur qu'il ne l'a jamais imaginé. Ce n'est pas seulement une chanson sur le sport, mais sur toute personne qui travaille dur pour atteindre un objectif dans la vie. Mesdames et messieurs, vous écoutez RTCI avec au micro Mehdi Qantawi et Tarek Drissi à la console du Studio 1. Alors, les artistes passent, mais leurs œuvres demeurent et continuent d'inspirer. Allez, on enchaîne avec Joe Cocker dans Don't You Love Me Anymore. On écoute ça.

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1: Avec Sahdi Mbarak, bonjour. Un incendie spectaculaire déclaré au souk Sidi Abslem à Beb Saadoun. Aucune victime humaine n'est à déplorer. La STEG endettée à hauteur de 7,356 milliards de dinars et 6 milliards de factures non réglées. Les entreprises tunisiennes nouent des contacts d'affaires avec des acteurs économiques ghanéens. Le changement des lieux de stage pour les médecins résidents est fixé au 1er juillet. La Tunisie poursuit la modernisation de ses infrastructures routières. Le projet de l'autoroute reliant Tunis à Jalma a atteint un taux d'avancement de 40%. Vague de chaleur, le ministère de la Santé appelle à la vigilance et rappelle les gestes de prévention. Asus, les commerçants rappelés à l'ordre face à l'occupation illégale des espaces. Dans le monde, nouvelle frappe américaine sur l'Iran, Téhéran cible Bahreïn et le Koweït. Venezuela, le bilan des deux séismes s'alourdit à 1430 morts. Voilà pour ces titres qui vous seront développés tout à l'heure à 13h30.

0: Salut tout le monde, au micro c'est Mehdi Qantawi, cher auditeur, chère auditrice, j'espère que vous allez bien et que vous êtes en super forme. Il est très exactement 13h05 sur plateau d'RTCI. Alors, dans le cadre de Panache en ce dimanche 28 juin 2026, nous allons parler d'un sujet donc assez intéressant que vous allez découvrir dans quelques secondes. Alors tout d'abord, je remercie l'équipe qui m'accompagne aujourd'hui, à savoir Tal Redrissi pour sa belle collaboration technique et Sofiane Benjima à côté production digitale. Alors, notre sujet d'aujourd'hui s'articulera autour du métier du guide touristique dans la promotion de la destination Tunisie et dans la valorisation de l'image positive et authentique du pays à l'échelle internationale. Aujourd'hui, nous mettons à l'honneur une profession qui incarne l'accueil, la transmission et l'amour de la Tunisie, celle de guide touristique. Aujourd'hui, notre invité partagera avec nous son expérience, sa vision du métier et son engagement au service de la promotion de la destination Tunisie. Nous reviendrons également sur un moment marquant donc de son parcours, celui du 18 mars 2015, où son courage a illustré les plus belles valeurs d'humanité et d'hospitalité qui font la fierté de notre pays. Alors, pour en parler et pour en débattre, j'ai un invité. Mon invité, c'est un invité donc de qualité. Il s'agit de Monsieur Mohamed Nasser Ben Abdeslam, dit Hamadi, qui est le leader des guides touristiques vétérans. Bonjour, Monsieur Mohamed Nasser Ben Abdeslam, et soyez le bienvenu parmi nous sur le plateau d'RTCI.
1: Bonjour, c'est Mehdi. J'étais très touché par votre invitation et ça sera une occasion pour entamer et mettre les points sur ce métier noble, le métier du guide.
0: Très bien. Alors, Monsieur Mohamed Nasser Ben Abdeslam, donc dit Hamadi, vous êtes leader des guides touristiques vétérans. Alors, comment vous pouvez définir la mission d'un guide touristique en une seule phrase?
1: La mission du guide professionnel,
0: Oui.
1: c'est donner l'image qu'il faut sur la Tunisie. Et le but, c'est de faire aimer nos invités, pour nous dire le mot touriste, à aimer notre pays. Sachant que ni un poster, ni une cassette vidéo
0: Oui.
1: sont aussi capables que la présence d'un guide qui donne satisfaction à ses clients. Au retour chez eux, c'est la meilleure publicité qu'ils peuvent faire en racontant aux familles, aux amis, aux voisins, la beauté de ce pays.
0: Waouh, j'aime vraiment, hein, c'est très bien dit. Alors, selon vous, pourquoi le guide touristique est-il un acteur essentiel de la réussite d'une destination comme la Tunisie, bien sûr?
1: Le guide, aujourd'hui, grâce à beaucoup d'efforts qui
0: Oui.
1: ont été fournis par des organisations qui s'intéressent au guide, le guide tunisien commence à avoir sa place dans toute la chaîne du secteur du tourisme. Pourquoi le rôle du guide est très important? Je peux utiliser un terme. Le terme ambassadeur, c'est devenu très commun.
0: Oui.
1: Mais je peux dire plutôt, c'est un éclaireur.
0: Ah.
1: C'est un éclaireur avec des capacités pour donner ce qu'il faut
0: Oui.
1: avec beaucoup d'honnêteté
0: Oui, surtout.
1: et d'amour pour son pays, en présentant histoire, origine, coutumes et traditions, sans oublier que la Tunisie, elle est et elle restera toujours une terre d'accueil.
0: Très très bien. Alors, au-delà des monuments et des sites historiques, alors qu'est-ce qu'un guide fait découvrir aux visiteurs?
1: Merci pour cette question. Le guide, le touriste en lui-même, il peut avoir un document, un livre pour l'histoire, pour les sites archéologiques.
0: Oui.
1: Il
0: Mais...
1: sera plus touché
0: Oui.
1: quand un guide avec des capacités, une préparation,
0: Qui l'accompagne?
1: qui l'accompagne également et qui doit faire savoir à ce touriste qui est venu en Tunisie de découvrir surtout les coutumes, les traditions, la cuisine et la Tunisie. C'est un pays, un très beau pays. Un très beau pays qui mérite au guide et lui donne cette possibilité de lui donner la renommée qu'il faut. Il faut être amoureux, il faut être nationaliste.
0: Oui.
1: Je vous donne un seul exemple. À la Casbah, lorsqu'on dresse le drapeau à 8h du matin, ça donne la chair de poule même aux touristes. C'est le côté nationaliste et heureusement qu'on l'a aussi, le respect du drapeau, même dans les écoles primaires et dans les lycées, avant les cours, de saluer le drapeau avec l'hymne national.
0: Absolument.
1: Vous
0: ne
1: pouvez pas imaginer comme c'est beau et quelle impression elle peut laisser sur nos visiteurs quand on leur dit ces vérités.
0: Tout à fait. Alors, peut-on dire qu'un guide touristique est le premier ambassadeur de l'image de la Tunisie auprès des visiteurs étrangers ?
1: Je suis d'accord avec vous, c'est Mehdi. Le guide, c'est un tout. Je répète le mot éclaireur.
0: Oui.
1: C'est très important. Avec une bonne préparation, avec beaucoup de vision également, de mettre les points sur les i et de faire rapprocher peut-être des efforts qui n'ont pas été fournis par d'autres organisations. Sur le guide, donc, c'est devenu la lumière sur la beauté du pays et qui touche beaucoup nos visiteurs lorsqu'il est apprécié, lorsqu'on découvre la sagesse et l'honnêteté et la personnalité. J'insiste sur le guide. Essayez d'avoir votre personnalité dans le bus au milieu de vos clients.
0: Très bien. Alors, comment un guide peut-il contribuer à améliorer la réputation de la Tunisie à l'échelle internationale ? Vous avez un contact direct avec les touristes, n'est-ce pas ?
1: Vous savez, l'impression qu'on peut laisser
0: aux
1: touristes quand on passe une journée ou une semaine avec eux, c'est très positif. Et c'est là le but. Donc, peut-être je vais être un peu méchant, le touriste n'est pas seulement une poche pleine d'argent. C'est un être humain.
0: Oui, c'est ça.
1: Il y a des touristes qui sont venus pour être à la plage et lire un bouquin.
0: Absolument.
1: Il y a des touristes qui sont venus pour faire des visites. Il y a des touristes qui sont venus pour découvrir la Médina de Tunis.
0: Oui.
1: Et il y a des touristes qui veulent découvrir nos coutumes, nos traditions et notre cuisine. C'est le rôle du guide.
0: Alors, quelles sont selon vous les qualités indispensables d'un guide touristique professionnel et responsable ?
1: C'est une question et un message que j'envoie à cette profession.
0: Oui.
1: Je suis fier de porter ce badge.
0: Oui, le badge
1: guide
0: touristique.
1: Il porte le drapeau tunisien.
0: Oui.
1: C'est une reconnaissance. Et c'est un appel que je fais à votre micro. J'espère que les contrôles qui sont faits dans notre pays doivent exiger la présence de ce badge pour éviter les faux guides et ce qui donne une sécurité à notre pays et une garantie à ce travail de guide et les qualités d'un guide. Je précise bien l'amour de son pays en premier lieu, l'honnêteté et sa personnalité et ses connaissances.
0: Très bien. Alors, que signifie pour vous exercer ce métier avec passion, professionnalisme et patriotisme ?
1: Le patriotisme, on l'a, on l'a pas.
0: Oui.
1: Mais, Inch'Allah, je demande au bon Dieu que les collègues aient ce patriotisme. Nous avons une belle nation, nous avons un bel pays, nous avons nos problèmes. Mais notre rôle, là j'utilise votre terme, l'ambassadeur.
0: Oui.
1: Oui, nous sommes des ambassadeurs. On ne fait pas de la politique, mais on essaye de donner la belle image de la Tunisie.
0: Absolument.
1: Pour sa religion, parce que beaucoup n'ont pas le vrai sens de la religion musulmane. Et moi j'insiste, sans trop entrer dans les détails, mais seulement quand on dit « marhaba » ou « aslam » en arabe, et on précise aux clients, dans le terme, on trouve la paix. L'islam, c'est la paix. La Tunisie, c'est la paix. Évitons l'indifférence.
0: Une terre de tolérance.
1: Et de tolérance.
0: Oui.
1: Et évitons le racisme. Et alhamdoulilah, en Tunisie, c'est ce que j'insiste toujours, un pays de paix et de tolérance. Dans notre pays, à 94% musulmans, 6% entre catholiques étrangers et juifs tunisiens. Nous avons une communauté juive avec leur synagogue dont l'origine des juifs en Tunisie remonte au 71 après Jésus-Christ, dans la synagogue de Gerba. Nous avons les chrétiens avec la cathédrale de Tunis. Et nous avons l'islam, que notre religion, surtout, on est fiers d'appartenir à ce pays avec le berceau de l'islam, la ville de Kairouan.
0: Très bien dit. Alors, comment le métier de guide touristique a-t-il évolué au fil des années?
1: Le métier de guide a évolué grâce à nos efforts. Parce que dans la vieille mentalité, le guide, c'est un monsieur qui est assis au premier siège, au micro. Et heureusement qu'on a lutté pour devenir un partenaire essentiel, un anneau de la chaîne du tourisme. Et heureusement, la mentalité a beaucoup changé.
0: Elle a évolué.
1: Parce qu'on a insisté, oui. On a demandé, on a exigé nos droits.
0: Très bien. Alors, quels sont les principaux défis auxquels les guides touristiques sont confrontés aujourd'hui?
1: Les défis aujourd'hui, c'est un peu la crise mondiale économique.
0: Oui.
1: Le problème, Amérique et l'Iran. Mais je conseille mes collègues de ne pas entrer beaucoup dans les détails sur les questions de la politique. Sur un bus, vous avez 50 personnes. On ne peut pas les connaître tous. On ne peut pas connaître leur mentalité.
0: Oui, il faut savoir quoi dire alors.
1: Mais il faut savoir ce qu'on dit,
0: oui.
1: Et traiter tout le monde de la même façon. Aujourd'hui, le tourisme est devenu à la portée de tout le monde. L'étudiant, l'employé, ceux qui ont peu d'argent, ceux qui ont beaucoup d'argent. Pour nous, c'est un touriste qui est venu pour découvrir le pays. Et ça s'arrête là.
0: Alors, quel message souhaitez-vous adresser aux jeunes qui souhaitent devenir guide touristique? On aimerait bien les conseiller. Hein?
1: On les conseille, surtout l'initiative de l'hôtel de l'Institut Sidi Drif de Sidi Boussaïd, où il y a un grand encouragement pour les étudiants qui choisissent cette branche. Si vous choisissez cette branche surtout pour faire de l'argent, non. Faites la publicité pour votre pays, aimez votre pays, faites-vous aimer par vos clients. Moi, je me rappelle toujours à la fin des excursions, bon, il y a toujours des gens qui donnent du pourboire, mais imaginez si Mehdi, quand ils vous disent à la fin, merci Monsieur Hammadi, vous nous avez fait aimer votre pays.
0: Ah, c'est beau ça. Alors, le 18 mars 2015 restera une date marquante dans l'attentat du musée de Bardo. Alors, vous étiez présent ce jour-là. Pouvez-vous nous raconter le contexte de cette journée?
1: Voilà, c'est Mahdi, j'ai déjà la chair de poule.
0: Oui.
1: Parce que revivre ces moments, ça me donne... Je n'arrive pas à effacer de ma mémoire. Parce que, étant dans le musée ce jour-là, personne ne pouvait imaginer qu'il pouvait y avoir une attaque terroriste dans le musée de Bardo. Je vous raconte un petit détail. J'étais dans la salle de Virgile dans le musée.
0: Oui.
1: Et on a commencé à écouter les tirs. Bon, moi je suis du Bardo, je savais qu'il y avait une caserne militaire à côté du musée. Donc les gens m'ont dit, qu'est-ce qui se passe? Je dis, non, c'est dans la caserne, ils sont en train de faire des exercices. Même pas terminé, il y a les premiers rafales qui rentrent dans la salle, et les clients, on les connaît, c'est des Italiens qui ont peur. Attentat.
0: Alors, vous avez sauvé plusieurs touristes italiens au péril de votre vie. Alors, qu'est-ce qui vous a poussé à agir avec autant de courage?
1: Wallah, c'est Mehdi, on ne peut pas savoir sur le moment,
0: oui.
1: Comment on peut contrôler. Grâce à Dieu, alhamdoulilah, j'ai eu un moment de...
0: De doute?
1: De calme.
0: Ah, d'accord.
1: De self-control. J'ai crié en italien, calme, calmez-vous.
0: Oui.
1: Avant qu'il arrive, je les faisais baisser, on a reculé en arrière.
0: Oui.
1: Comme ça fait des années que je fais le musée, je connais le personnel, je connais l'administration. Petit à petit, on est rentré dans l'administration et on est sorti par la porte arrière du musée pour aller dans le poste de police du Bardo pour les mettre en sécurité.
0: Très bien. Alors, avec le recul, comment vivez-vous aujourd'hui ce souvenir, donc plus de 10 ans après les faits?
1: Le souvenir ne s'efface pas.
0: On vit avec, hein?
1: On vit avec, mais le pays a été touché.
0: Oui.
1: La Tunisie a été beaucoup touchée, si, soit pour l'attentat du Bardo, celui de Sousse. Mais vous voyez, par exemple, dans le bus, sans entrer trop en détail, on met en valeur la sécurité du pays. Nous sommes un pays où il y a beaucoup de sécurité. Pour les touristes, c'est une garantie.
0: C'est
1: dans
0: vrai.
1: Les messages, oui. On leur dit, même par exemple en quittant le port parfois, on a 3 contrôles avant de sortir du port. Et moi, je joue sur ça. Mesdames, messieurs, vous êtes entre de bonnes mains. Notre sécurité, puis je joue sur un mot, je dis, et la baraka de Dieu.
0: Oui. Alors, les médias italiens vous ont présenté comme un héros. Alors, comment avez-vous accueilli cette reconnaissance internationale?
1: Wallahi, c'est Mahdi, je ne me considère pas un héros.
0: Mais
1: j'ai agi.
0: Mais vous avez sauvé des vies.
1: Je sais. C'est le destin. Je oui. pouvais être sur la liste des 21 qui ont été tués dans le musée du Bardo. Mais ce qui m'a touché, c'est l'après-midi même, j'ai eu chez moi à la maison, parce qu'eux, ils font tout pour arriver. Rai 1, Rai 2, et puis une association qui s'appelle Gariu. Cette association, elle a tout fait pour mettre en valeur cet acte. Un acte
0: humain,
1: d'héroïsme, mais je n'aime pas le mot héros.
0: Mais c'est le cas.
1: C'est le cas. Et je suis très touché oui. aujourd'hui d'avoir un olivier qui porte mon nom et la date dans l'ambassade d'Italie.
0: C'est vrai.
1: À Milan, dans le parc Montestella, un autre arbre qui porte mon nom. À Rome, à Villa Pamphile, un autre arbre. C'est important. Eux, ils veulent toucher les gens. Cette association veut mettre et apprendre aux gens, quand on a du bien, on porte avec soi, il faut le montrer. Il faut agir avec le bien, sans méchanceté, comme vous avez dit, sans indifférence et sans racisme. Aujourd'hui, je vous donne une petite confidence. Je suis parfois appelé en Italie pour passer dans les écoles primaires pour parler de l'islam. L'islam, ce n'est pas le terrorisme, c'est une religion de paix. Vous voyez combien eux, ils donnent un intérêt à ces actes qui ont été faits pour transmettre à nouvelle génération d'être bien, de reconnaître sans indifférence. J'insiste beaucoup sur le terme indifférence.
0: Très bien. Alors, pensez-vous que cet acte reflète les valeurs d'hospitalité, de solidarité et de courage qui caractérisent le peuple tunisien?
1: Voilà, le terrorisme, ces actes peuvent, comme ils sont, on les a vécus en Tunisie, peut-être moins, mais dans d'autres pays, il y a toujours le terrorisme. Il ne s'arrêtera jamais.
0: Voilà, il est international.
1: International, voilà. C'est ce que je dis aux gens oui. lorsqu'ils me disent. Mais, alhamdoulilah.
0: Dieu merci.
1: Dieu merci. Le Tunisien, il est attaché à son pays.
0: Oui.
1: À part la sécurité, les gardes nationales, l'armée et tout. Mais le Tunisien lui-même, il a un rôle d'agent de sécurité. Même quand on se déplace avec nos groupes, nous avons l'œil pour contrôler tout, pour qu'il n'y ait pas, même pas, un petit incident qui peut jouer sur toute la saison.
0: Absolument. Alors, justement, selon vous, quel rôle jouent donc les guides touristiques dans la résilience du tourisme tunisien après les crises?
1: Là, après les crises, le rôle du guide, quand il a déjà ce nombre réduit de clients sur le territoire, il faut passer des messages.
0: Des messages positifs.
1: Ça doit être très, très positif.
0: Oui.
1: Avec l'image du guide, je tiens beaucoup que la tenue, le badge, c'est très, très important pour donner une image positive,
0: une bonne impression.
1: Du pays, une oui. bonne impression.
0: Alors, comment renforcer la formation des guides afin qu'ils soient toujours plus compétents, plus responsables et surtout capables de représenter dignement la Tunisie?
1: Merci pour le mot dignement.
0: Oui.
1: C'est très important. Quand on veut présenter quelque chose dignement, il faut être déjà digne avec soi-même. Le guide, c'est un monsieur, il doit rester un monsieur. Il ne doit pas s'abaisser à un niveau très bas.
0: Oui.
1: Sa valeur, ses compétences, les informations, il doit suivre ce qui se passe dans le monde. S'il travaille avec des Italiens, il doit savoir comment vivent les Italiens, qu'est-ce qu'il y a en Italie, avec les Anglais. C'est très important. Je parle de la culture générale. Il ne faut pas se limiter au, il faut pas se limiter
0: oui.
1: au livre d'histoire ou d'économie. Il faut avoir un aperçu total dans tout ce qui se passe dans le monde.
0: Alors, quelle est la plus belle satisfaction qu'un guide touristique puisse ressentir à la fin d'une visite?
1: Je vous le dis, je vous répète, c'est ma devise. Quand je leur dis, messieurs, dames, nous avons fait de notre mieux, mais nous avons fait notre travail pour que vous soyez satisfaits. J'espère que vous êtes satisfaits et que vous aimez la Tunisie. Parce qu'on sait que beaucoup arrivent avec des idées un peu mauvaises sur la Tunisie.
0: Oui.
1: Le vol, le manque de sécurité. Quand on descend et on te serre la main et on te dit,
0: merci.
1: On reviendra,
0: oui.
1: Merci,
0: voilà.
1: Vous nous avez fait aimer la Tunisie.
0: Parce qu'un client satisfait, c'est un client qui revient. Alors, si vous devez transmettre une seule valeur à la nouvelle génération des guides qui nous écoutent, j'espère, alors laquelle choisirez-vous donc et pourquoi?
1: Soyez tunisien, soyez patriote, défendez votre pays et donnez une vraie image de la valeur du guide avec tout le travail qui a été fait pour arriver à ce niveau auquel est arrivé le guide tunisien.
0: Très bien. Alors pour conclure cette interview, quel message souhaitez-vous adresser aux guides touristiques tunisiens, aux professionnels du secteur et tous les Tunisiens qui nous écoutent aujourd'hui sur RTCI?
1: À tous mes collègues, soyons solidaires. C'est un beau métier. Actuellement, nous sommes arrivés même à placer des guides dans les excursions du tourisme local.
0: Oui.
1: Malgré qu'on a eu un peu de difficultés parce que beaucoup d'agences ne trouvent pas la nécessité qu'un guide soit dans un groupe tunisien. Grâce à Dieu, grâce aux efforts fournis, aujourd'hui, monsieur le guide, soit que vous êtes avec des étrangers, soit que vous êtes avec des Tunisiens, vous êtes toujours un leader de ce domaine du tourisme.
0: Très bien dit, monsieur Mohamed Nasser Ben Abdeslam Di Hamadi. Merci à nouveau d'avoir accepté notre invitation et pour tous ces éclaircissements par rapport au sujet d'aujourd'hui, à savoir le métier du guide touristique dans la promotion de la destination Tunisie et dans la valorisation de l'image positive et authentique du pays à l'échelle internationale. Merci infiniment pour ce témoignage inspirant et pour votre engagement indéfectible au service du tourisme tunisien et de l'image de notre pays. Alors, à travers votre parcours, vous nous rappelez qu'un guide touristique est bien plus qu'un accompagnateur. Il est un passeur de culture, un ambassadeur de la Tunisie et un artisan de la confiance entre les peuples. Merci à vous donc de nous avoir suivis sur RTCI, mesdames et messieurs. Et je vous dis donc à très bientôt. Alors, je rappelle mon invité, monsieur Mohamed Nasser Ben Abdeslam Di Hamadi, qui est leader des guides touristiques vétérans. Alors, je remercie l'équipe qui m'a accompagné aujourd'hui, à savoir Tarak Drissi pour sa belle collaboration technique et Sofiane Benjim à côté production digitale. Et côté micro, c'était là Mehdi Qantawi. Mesdames et messieurs, je vous remercie de nous avoir suivis dans l'espoir de vous retrouver la semaine prochaine. Donc, d'ici là, portez-vous bien, amusez-vous bien et surtout, ne cessez pas de nous écouter et restez toujours fidèles à nos ondes d'RTCI. Allez, bye!

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1: Avec Slahdin Bambark, bonjour. Au sommaire de cette édition, un commerçant décède dans le violent incendie ravageant le marché Sidi Abslem. La Steg endettée à hauteur de plus de 7 milliards de dinars et 6 milliards de factures non réglées. Le changement des lieux de stage pour les médecins résidents est fixé au 1er juillet. Vague de chaleur, le ministère de la Santé appelle à la vigilance et rappelle les gestes de prévention. À Sousse, les commerçants rappelés à l'ordre face à l'occupation illégale des espaces. Dans le monde, nouvelle frappe américaine sur l'Iran, Téhéran cible Bahreïn et le Koweït. Drame à Tunis, ce dimanche matin, un commerçant a perdu la vie dans le violent incendie qui a ravagé le marché Sidi Abslem à Beb Saadoun. Selon les premières informations, un court-circuit électrique serait à l'origine du sinistre. Déclaré vers 6 heures, les pompiers ont maîtrisé les flammes aux alentours de 10 heures, mais le marché, l'un des plus réputés de la capitale, a été entièrement détruit. Une enquête a été ouverte pour déterminer les circonstances exactes de l'incendie. Les produits agroalimentaires tunisiens gagnent du terrain au Ghana. 4 entreprises tunisiennes exportatrices ont noué des contacts d'affaires directs avec des importateurs et distributeurs ghanéens lors d'une mission commerciale organisée par le CEPEX à Accra. L'offre tunisienne a mis en avant notamment l'huile d'olive, les dattes, les pâtes, le couscous, les biscuits et les conserves de poissons. Cette mission vise à renforcer la présence tunisienne sur un marché alimentaire estimé à plus de 33 milliards de dollars. Les exportations tunisiennes vers le Ghana ont progressé de 64% durant les 5 premiers mois de 2026. Sous le poids des dettes et des impayés, la Steg joue sa survie financière tout en préparant sa transition énergétique. Auditionné au Parlement, la Steg a révélé une dette de 7,356 milliards de dinars et des impayés de 6,61 milliards de dinars. L'entreprise publique sollicite des garanties de l'État pour 2 financements internationaux totalisant près de 1,4 milliard de dinars. Principalement dépendante du gaz naturel, la Steg vend encore l'électricité et le gaz à des tarifs inférieurs à leur coût réel de production, aggravant ses difficultés. Pour redresser sa situation, elle mise sur un programme de réforme 2024-2028 et sur le développement des énergies renouvelables, dont la part devrait atteindre 35% de la production électrique d'ici 2030. Reste le défi des pertes sur le réseau, estimé à près de 20%, notamment à cause des vols d'électricité. Le réseau routier tunisien change de visage, mais les grands chantiers avancent encore à un rythme contrasté. Selon Khaled Latrache, directeur général des ponts et chaussées au ministère de l'Équipement et de l'Habitat, l'autoroute Tunis-Jelma a atteint 40% d'avancement, long de 186 km pour un coût de 1,71 milliard de dinars. Ce projet est réparti en 8 lots, affichant des taux de réalisation compris entre 20% et 46%. Sa mise en service est prévue en 2027 malgré des défis liés au foncier, au délai et à l'approvisionnement en matériaux de construction. La Tunisie et la Banque africaine de développement renforcent leur partenariat stratégique. Présente cette semaine lors de la première édition du Forum de l'investissement en Tunisie, la BAD a réaffirmé son soutien aux priorités du plan national de développement 2026-2030. Avec un portefeuille actuel de 35 projets représentant plus de 6 milliards de dinars, l'institution financière appuie des secteurs clés tels que l'énergie, l'agriculture et le transport pour dynamiser la compétitivité et favoriser l'emploi. Maline Bloomberg, responsable de bureau de la BAD en Tunisie, au micro de Zenefels.
2: La Tunisie est déjà bien reconnue pour tous ses atouts. Le capital humain est compétent, la bonne base infrastructure, une solide industrie, un système financier très large. Donc tout ça que cherchent les investisseurs pour pouvoir travailler et investir plus. Donc on est déjà très bien parti. Pour les investisseurs, que ce soit des Tunisiens ou que ce soit étrangers, pour investir en Tunisie, non seulement pour accéder aux marchés du pays, mais pour s'intégrer aussi dans les marchés africains, qui sont quand même les pays africains sont parmi les plus grands au niveau de croissance économique pour le futur. Donc il y a tellement d'opportunités. Maintenant, ce que nous cherchons aussi, c'est comment faciliter le secteur privé pour jouer un rôle encore plus grand. Qu'est-ce qui les permettrait d'avancer davantage, de créer davantage d'emplois, d'avoir davantage d'exportations? Et là, on travaille bien sûr, il y a des angles plusieurs de cette infrastructure et compétitivité, mais aussi la cadre réglementaire, comment simplifier un peu. Donc il y a beaucoup de chantiers pour le développement, c'est ça. On ne peut pas faire une chose seul, il faut travailler dans plusieurs domaines au même moment et nous sommes donc un partenaire à la Tunisie. Actuellement, notre portefeuille actif en cours ici en Tunisie comprend 35 projets pour un montant d'un peu plus de 6 milliards de dinars tunisiens. Et c'est dans les secteurs d'eau et assainissement, agriculture, transport, développement des compétences, secteur financier, secteur énergie. Donc on a vu tous ces secteurs de base dont on a besoin pour la transformation économique.
1: Renforcer la santé et la sécurité au travail, le ministère des Affaires sociales lance un nouveau recrutement spécialisé. Le ministère des Affaires sociales a annoncé l'ouverture d'un concours externe sur dossier pour le recrutement de 6 médecins inspecteurs du travail au titre de l'année 2026. Les candidatures seront ouvertes à partir du 31 août. Cette initiative vise à renforcer les missions de contrôle des conditions de travail, de santé et de sécurité dans les entreprises, ainsi qu'à prévenir les risques professionnels. La décision a été publiée au Journal officiel de la République tunisienne. Face à la montée des températures et à l'approche de l'été, le ministère de la Santé lance un appel à la vigilance pour prévenir les risques liés à la canicule. Le ministère recommande de bien s'hydrater, d'éviter l'exposition au soleil entre 11h et 16h, de porter des vêtements légers et de privilégier les endroits frais. Une attention particulière est demandée pour les enfants, les personnes âgées, les femmes enceintes et les malades chroniques. Les autorités invitent également à surveiller les personnes vulnérables et rappellent que des symptômes comme une forte fièvre, des vertiges, des vomissements ou une perte de connaissance nécessitent une prise en charge rapide et l'appel au secours via les numéros 190 ou 198. La campagne céréalière 2026 confirme sa dynamique positive. Selon le dernier bilan de l'Office des céréales arrêté au 26 juin, le volume national des quantités collectées s'élève désormais à 6 629 000 quintaux, le gouvernorat de Béja se hissant en tête des régions productrices avec 21% du volume total. La tendance reste orientée à la hausse, les autorités projetant un bilan final estimé entre 20 et 22 millions de quintaux, tout en renforçant les contrôles pour sécuriser les opérations de stockage et de transport. Le point, tout de suite avec notre correspondant Jamel Tibi.
3: La tendance est en effet haussière en cette région où la période des moissons bat son plein allant de prouesse en prouesse, laissant encore entendre que l'on peut atteindre 7 millions de quintaux, voire plus ce dimanche. C'est le gouvernorat de Béja qui arrive en tête avec plus de 1,1 million de quintaux, suivi par le KEF avec près de 900 000 quintaux. Viennent ensuite Silien et Jendoub. Autant dire alors que la bonne gestion des opérations de collecte et de transfert des quantités collectées ont été diligentées avec célérité et autorisent beaucoup d'espoir de voir la collecte aller au silo sans encombre. Une saison qui devrait dégager un bilan estimé entre 20 et 22 millions de quintaux, dont 12 millions de quintaux seront collectés partout dans le pays.
1: À Sousse, les trottoirs reprennent leurs droits. Hier soir, la municipalité de cette ville a mené une vaste campagne de contrôle dans plusieurs quartiers de la ville, notamment la rue de France, Beb Djebli et la route touristique. Menée avec les unités de la Sûreté nationale, l'opération a permis de saisir des infractions et de verbaliser les contrevenants occupant illégalement l'espace public. La municipalité rappelle que les commerçants doivent respecter les autorisations autorisations accordées et les superficies autorisées sous peine de sanctions, particulièrement en cette période de forte affluence touristique. Dans le monde, Téhéran a accusé Washington d'avoir violé les termes de l'accord cadre et a lancé des attaques de missiles et de drones contre des infrastructures américaines à Bahreïn et au Koweït. Ibrahim Azizi, le président de la Commission de sécurité nationale du Parlement iranien, a déclaré que les frappes américaines montraient que Donald Trump n'avait aucun attachement au principe de la négociation ni du cessez-le-feu. Cette violation inconsidérée du cessez-le-feu conduira, comme toujours, à un recul et à des regrets de leur part, a-t-il dit. Le bilan des deux séismes successifs qui ont frappé le Venezuela la semaine dernière continue de s'alourdir. Le nombre de victimes est désormais de 1430 morts et 3200 personnes blessées à la suite de cette catastrophe. Selon les autorités, 3100 habitants se retrouvent également sans abri, les deux tremblements de terre ayant provoqué d'importants dégâts matériels dans plusieurs régions du pays. Les opérations de secours et d'assistance aux sinistrés se poursuivent. Voilà pour ce journal, un rappel rapidement de ses principaux titres. Un commerçant décède dans le violent incendie ravageant le marché Sidi Abslem. Le changement des lieux de stage pour les médecins résidents est fixé au 1er juillet. Vague de chaleur, le ministère de la Santé appelle à la vigilance et rappelle les gestes de prévention. Dans le monde, nouvelle frappe américaine sur l'Iran. Téhéran cible Bahreïn et le Koweït. Fin de...

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1: Les infos de 15h, bonjour à tous. Un violent incendie a entièrement ravagé le célèbre marché Sidi Abdeslem à Beb Saadoun ce matin. Coûtant la vie à un commerçant, le sinistre a suspecté d'être d'origine électrique. S'est déclaré vers 6h du matin avant d'être maîtrisé par les pompiers aux alentours de 10h. Une enquête a immédiatement été ouverte pour déterminer les circonstances exactes de ce drame qui endeuille la capitale. La Tunisie s'apprête à vivre un trimestre juillet-août-septembre 2026 plus chaud qu'il est normal, saisonnière, selon le dernier bulletin de l'INM. Si le mois de juillet annonce comme le plus sec de l'été, l'Institut privilégie en revanche le scénario d'une légère hausse des précipitations sur l'ensemble de la saison, portée par une augmentation sensible des pluies en août et le retour d'épisodes orageux marqués dès le mois de septembre. Le ministère de la Santé met en garde contre les risques de la canicule face à l'arrivée des fortes chaleurs estivales. Les autorités sanitaires appellent à la vigilance et rappellent les gestes essentiels pour éviter les coups de chaleur. Hydratation régulière, évitement du soleil entre 11h et 16h et protection accrue des personnes vulnérables en cas de malaise. Les numéros d'urgence 190 ou 198 doivent être contactés sans délai. Et sur le plan académique, top départ le 1er juillet pour le changement des terrains de stage. Les étudiants en troisième cycle des études médicales basculeront vers leur nouvelle affectation à compter de ce mercredi suite aux inscriptions finalisées sur la plateforme numérique du 19 au 21 juin dernier. Les 59 000 électeurs d'El Kabarija votent ce dimanche pour élire le successeur du défunt député Salah Hambar, qui en visite dans un centre de vote. Le président de l'ISI, Farouk Bouazker, a annoncé une nouveauté, la suppression définitive de l'encre électorale. Autre fait marquant, le scrutin est entièrement géré par le personnel interne de l'instance pour réduire les coûts. Le vote se poursuit jusqu'à 18h aujourd'hui pour départager les 5 candidats en lice avant une réunion du Conseil de l'ISI demain lundi pour annoncer les résultats ou un éventuel second tour. Et dans le monde, à peine 10 jours après la signature d'un protocole d'accord, les hostilités reprennent de plus belle entre Washington et Téhéran. À la suite d'une attaque contre un cargo ce week-end, l'armée américaine a mené d'importantes frappes de représailles sur des cibles militaires en Iran. La riposte a été immédiate. Téhéran a annoncé avoir ciblé des intérêts américains dans le Golfe et frappé des positions au Koweït et au Bahreïn et à Bahreïn, menaçant de replonger le détroit d'Hormuz, axe névralgique du commerce mondial, dans un blocage total. La course contre la montre se poursuit au Venezuela. Après les deux puissants séismes consécutifs qui ont secoué le pays cette semaine, le dernier bilan officiel communiqué ce dimanche fait état de près de 1000 morts, des dizaines de milliers de disparus et des centaines de bâtiments effondrés, notamment dans la capitale. Face à l'ampleur de la tragédie, les équipes de secours spécialisées venues de 17 pays sont déployées sur place pour tenter de retrouver des survivants encore sous les décombres. Et puis Mondial 2026, c'est le jour J pour les phases A, élimination directe de la Coupe du Monde 2026 avec le coup d'envoi aujourd'hui à Los Angeles du premier 16e de finale opposant le Canada à l'Afrique du Sud. Cette fin des phases de poule est marquée par une performance historique pour le continent africain qui qualifie 9 représentants sur 10 pour le tableau final. Voilà, fin du flash. Je vous retrouve à 16h pour d'autres informations, toujours en bref. Je vous laisse en compagnie notre ami Mourad Dariari et le programme en langue italienne. À tout à l'heure.
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2: Il est 16h, les nouvelles en bref, présentées par Dija Chouira et Fawiz Boutmask.
3: Bonjour à tous. Un violent incendie a entièrement ravagé le célèbre marché Sidi Abdeslem à Beb Saadoune ce matin, coûtant la vie à un commerçant. Le sinistre est suspecté d'être d'origine électrique. C'est déclaré vers 6h du matin avant d'être maîtrisé par les pompiers aux alentours de 10h. Une enquête a immédiatement été ouverte pour déterminer les circonstances exactes de ce drame.
2: La Tunisie s'apprête à vivre un trimestre juillet-août-septembre 2026 plus chaud que les normales saisonnières, selon le bulletin de l'INM. Si le mois de juillet s'annonce comme le plus sec de l'été, l'Institut privilégie en revanche le scénario d'une légère hausse des précipitations sur l'ensemble de la saison, portée par une augmentation sensible des pluies en août et le retour d'épisodes orageux marqués dès le mois de septembre.
3: Et face à la hausse des températures en pleine saison des moissons, la Fédération tunisienne des sociétés d'assurance vient de publier une cartographie des risques inédites classant Béja et Jindoub en zone de risque très élevé d'incendie basée sur la densité céréalière et les antécédents climatiques. Cette initiative vise à sensibiliser d'urgence les agriculteurs du Nord et du Centre pour adopter les mesures de sécurité nécessaires et protéger la production nationale des ravages de feu.
2: Le ministère de la Santé met en garde contre les risques de la canicule. Face à l'arrivée de fortes chaleurs estivales, les autorités sanitaires appellent à la vigilance et rappellent les gestes essentiels pour éviter le coup de chaleur. Hydratation régulière, évitement du soleil entre 11h et 16h et protection accrue des personnes vulnérables. En cas de malaise, les numéros d'urgence 190 ou 198 doivent être contactés sans délai.
3: Les 59 000 électeurs d'El Kabaria votent aujourd'hui pour élire le successeur du défunt député Salah Mbarki. En visite dans un centre de vote, le président de l'ISI, Farouk Bouazkar, a annoncé une nouveauté, la suppression définitive de l'encre électorale. Autre fait marquant, le scrutin est entièrement géré par le personnel interne de l'instance pour réduire les coûts. Le vote se poursuit jusqu'à 18h pour repartager ou départager les 5 candidats en lice avant une réunion du conseil de l'ISI demain. Lundi.
2: L'Ordre des ingénieurs tunisiens a organisé ce samedi à son siège à Tunis le Forum national de l'orientation universitaire, un rendez-vous couplé à une cérémonie de distinction en l'honneur des lauréats de la session 2026. L'objectif de ce forum, qui a réuni plus de 25 établissements d'ingénierie de secteurs publics et privés, offrir aux futurs étudiants et à leurs familles une boussole avec des informations directes et fiables sur leurs filières d'avenir et leurs débouchés réels sur le marché du travail.
3: Actualité à l'étranger, à peine 10 jours après la signature d'un accord, les hostilités reprennent de plus belle entre Washington et Téhéran à la suite d'attaques contre un cargo ce week-end. L'armée américaine a mené d'importantes frappes de représailles sur des cibles militaires en Iran. La riposte a été immédiate. Téhéran a annoncé avoir ciblé des intérêts américains dans le Golfe et frappé des positions au Koweït et à Bahreïn, menaçant de replonger le détroit d'Hormuz dans un blocage total.
2: La course contre la montre se poursuit au Venezuela après les deux puissants séismes consécutifs qui ont secoué le pays cette semaine. Le dernier bilan officiel communiqué ce dimanche fait état de près de 1000 morts, des dizaines de milliers de disparus et des centaines de bâtiments effondrés, notamment dans la capitale. Face à l'ampleur de la tragédie, les équipes de secours spécialisées venues de 17 pays seront déployées sur place pour tenter de retrouver des survivants encore sous les décombres.
3: Et puis dans l'actualité sportive, c'est le jour J pour les phases à élimination directe de la Coupe du Monde 2026 avec le coup d'envoi ce dimanche à Los Angeles du premier 16e de finale opposant le Canada à l'Afrique du Sud. Cette fin des phases de poule est marquée par une performance historique pour le continent africain qui qualifie 9 représentants sur 10 pour le tableau final dont le Maroc, l'Égypte, l'Algérie et la RDC. Voilà, c'était les brefs de 16h présentés cet après-midi par Fawiz Boutmask et Khadija Chouira. On vous retrouve dans Monde du Nord pour d'autres informations. Toujours en bref, à tout à l'heure.
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0: Bonjour à toutes, bonjour à tous, bienvenue dans Kantara, le pont de dialogue entre les deux rives de la Méditerranée. Et les aventures de Kantara se poursuivent avec son équipe incontournable qui regroupe les Resamanes et Maria Miret de Radio Exterior d'Espagne, Mathieu Bourigny de ICRCFM en Corse, Nanadia D de Radio Liban 96.2, Sondos Ben Khalifa de RTCI, Salma Saidi de Rabat en Inter, Youssef Bahar de Radio 2M et moi-même, Dina Abdelmeghi de Radio Le Caire. Au sommaire de cette édition, au Liban, nous découvrirons l'univers de Maria Magro, épouse de l'ambassadeur de France au Liban. Elle s'est initiée à l'aquarelle au gré des émissions diplomatiques de son époux. Ses œuvres, empreintes de sensibilité et de voyage, ont été exposées à Beyrouth à l'occasion de son départ définitif du pays. On l'écoute au micro de Nanette Ziadé de Radio Liban 96.2. Cap ensuite sur le Maroc, à Marrakech, qui continue de s'imposer comme l'une des capitales mondiales du tourisme de luxe. Quels sont les atouts de la ville ocre et les nouveaux défis du secteur? Amine Boudaloui, directeur d'un hôtel de grand renom au cœur de Marrakech, répond aux questions de Youssef Bahar de Radio 2M. En Corse, coup d'œil avant les vacances sur la création insulaire avec Elisa Mattei. À travers son projet, Elisa Di Gio, la jeune artiste, puise dans les légendes, les paysages et l'identité méditerranéenne pour créer un univers singulier entre tradition et modernité. Elle se confie au micro de Mathieu Bourigny de ICI RCFM. En Espagne, nous reviendrons sur la dernière édition du forum Energeo, organisé au siège de Repsol. Experts de l'énergie et de la géostratégie y ont débattu des grands enjeux de la sécurité énergétique. Un reportage signé Guillermo Bravo et Maria Miret de Radio Exterior d'Espagne. Enfin, direction l'Égypte, où les vacances d'été sont bien plus qu'une simple parenthèse. Entre la mer, le patrimoine historique et la richesse culturelle du pays, elles sont un temps de détente, de partage et de découverte de l'art de vivre égyptien.
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0: L'été est synonyme de vacances, de voyages et de moments de détente pour des millions de personnes à travers le bassin méditerranéen. Des plages de Corse au Festival du Maroc, en passant par les nouvelles infrastructures de transport en Égypte, les traditions musicales du Liban ou les grands rendez-vous culturels en Europe, chaque pays de la Méditerranée célèbre cette période à sa manière. Entre découvertes, patrimoine, mobilité et création artistique, cette émission vous emmène à la rencontre de celles et ceux qui font vivre l'esprit méditerranéen pendant les vacances.
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0: Commençons notre tournée méditerranéenne au Liban. Maria Magro, épouse de l'ambassadeur de France au Liban, est devenue aquarelliste au fil des missions diplomatiques de son époux. Ses œuvres ont été exposées juste avant son départ définitif. On l'écoute au micro de Nanette Ziadé de Radio Liban 96.2.
2: C'est à Washington que Maria Magro découvre dans les années 90 l'aquarelle, médium qu'elle adopte pour sa transparence et sa subtilité. Très vite, la délicatesse du trait et le goût du détail deviennent sa signature. Elle aime travailler la finesse et explorer les nuances profondément inspirées par les peintres impressionnistes, notamment Édouard Manet, ainsi que par des artistes de la période moderne tels que Vincent Van Gogh, dont elle reproduisait les œuvres dès son jeune âge. D'Ankara à Beyrouth, en passant par Jérusalem et Istanbul, ses aquarelles esquissent une cartographie intime des résidences qu'elle a connues. Cet itinéraire, tracé au gré des affectations diplomatiques de son époux, l'ambassadeur Hervé Magro, lui a offert une traversée singulière des terres d'Orient. Son œuvre apparaît ainsi comme un espace de dialogue entre l'Orient et la France, où l'architecture et la mémoire se rencontrent et se répondent au-delà des frontières. Elle est donc à Beyrouth pour le dernier poste de son mari et a exposé ses aquarelles dans le cadre d'une journée consacrée à la France par l'Université du Saint-Esprit de Keslik, quelque temps avant leur départ définitif. Maria Magro nous raconte ce parcours d'aquarelliste.
3: J'ai commencé à peindre en suivant mon mari. Dans son premier poste, j'ai trouvé une une peintre française qui peignait sur, à l'huile et qui m'a donné envie d'apprendre. Et voilà, vu que j'aimais bien déjà dessiner et peindre quand j'étais enfant. Et voilà, j'ai continué à peindre jusqu'à maintenant.
2: De l'huile, vous êtes passée à l'aquarelle que vous aimez beaucoup, la texture étant plus légère et peut-être correspondant davantage à votre univers.
3: Oui, en effet, j'aime beaucoup l'aquarelle parce que je suis passée de l'huile à l'aquarelle, car l'aquarelle me correspond mieux à mon caractère. C'est beaucoup plus doux, plus clair. C'est des couleurs pastel. Et voilà, on peint des l'ombre, du clair au obscur. Et voilà, je suis plus sensible à l'aquarelle qu'à l'huile parce que c'est quand même une peinture plus dure ou comment dirais-je, plus épaisse. Plus, voilà, moi je suis plutôt délicate.
2: Qu'est-ce qui vous inspire, Maria Magro?
3: Je m'inspire de mon environnement, des couleurs, beaucoup de la luminosité. Voilà, le matin, le soleil se lève ou le coucher, parce que ça, c'est des couleurs plus intenses, plus brillantes. Voilà, je suis inspirée par mon environnement et les couleurs.
2: Est-ce qu'il faut un certain état d'esprit particulier, en l'occurrence, pour que vous puissiez peindre? Ou si on vous installe dans un jardin, on vous dit « allez-y », ça peut démarrer pour vous?
3: Généralement, j'aime bien prendre mon temps pour chercher mon inspiration. Souvent, je prends beaucoup de photos et c'est à la suite des photos que je me mets à peindre. Ça m'arrive de peindre sur place, mais parfois, j'ai envie de peindre et puis je n'ai pas mon matériel aussi. Donc, je passe beaucoup sur les photos que je peins après.
2: Alors, vous faites de la peinture sur porcelaine également. Et à la base aussi, c'était un peu partie des menus que vous peignez pour les dîners à la résidence.
3: J'aime bien, je suis assez manuelle. J'aime bien toucher un peu à tout. Il y a plein de choses qui m'attirent. Mais bon, je ne peux pas tout faire, malheureusement. Donc, j'ai commencé aussi la peinture sur porcelaine en Suisse, à Genève. Mais je n'ai jamais laissé l'aquarelle parce que c'est vraiment l'aquarelle que j'aime beaucoup. Et la peinture sur porcelaine ressemble un peu à l'aquarelle.
2: Après 3 ans passés au Liban, qu'est-ce qui a surtout retenu votre coup de pinceau?
3: Comme j'ai dit au début, la lumière m'attire beaucoup parce que je suis très attirée par les bâtiments, les pierres, les anciennes pierres. Et la lumière m'attire beaucoup. Cette luminosité, ce soleil, ce bleu, la mer, vraiment, c'est magnifique.
2: Donc si j'entends bien, vous êtes plutôt bord de mer que montagne et rocher ou le tout?
3: Non, le tout, ça peut être le tout. Je peux aussi bien dessiner les arbres, la montagne, le vert, que la mer et le bleu.
2: Qu'est-ce qui va le plus vous manquer au moment où vous laisserez le Liban derrière vous?
3: Les gens que j'ai rencontrés, les amitiés que j'ai faites. La beauté du pays aussi, ce climat. On n'a pas ça malheureusement à Paris. Et voilà, c'est surtout l'amitié qui va me manquer.
2: Vous avez accompagné les blessures du pays et pas des moindres. C'est vrai que ce pays a des bouleversements en continu, mais les derniers sont quand même de taille. Qu'est-ce que vous en garderez?
3: Oui, malheureusement, j'ai participé à ces problèmes de ce pays parce que vraiment c'est dur pour les Libanais et aussi j'ai vécu avec eux leur frustration et leur découragement. Je garde un souvenir mauvais et bon parce que c'est un peuple très costaud, fort et résistant, parce qu'ils ont vécu beaucoup de choses. Et je ne sais pas si moi, j'aurais pu supporter, mais bon, après, on ne sait jamais. Non, vraiment, je garde un souvenir que je pourrais après garder en mémoire.

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1: Et nous passons au Maroc. Comment Marrakech maintient-elle son rang de capitale mondiale du tourisme de luxe? Nous en parlons aujourd'hui avec un acteur clé du secteur, Monsieur Amin Boudaloui, directeur d'un hôtel de grand renom au cœur de la ville Ocre. Observateur aiguisé et manager engagé, il nous livre son regard sur les nouveaux défis du tourisme marocain. Au micro de Youssef Bahar de Radio 2M.
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3: Chers mélomanes de la culture, de la musique, bienvenue sur les ondes de Kantara, votre magazine de la Méditerranée. Comment Marrakech maintient-il son rang de capitale mondiale au tourisme de luxe au Maroc et dans le monde? Nous en parlons aujourd'hui avec un acteur clé du secteur. Il s'appelle Monsieur Amin Boudaloui, directeur d'un hôtel de grand renom au cœur de la ville Ocre. Observateur aiguisé et manager engagé, il nous livre son regard sur les nouveaux défis du tourisme marocain. Amin Boudaloui, bonjour et bienvenue sur les ondes de Kantara.
4: Bonjour, c'est Youssef, ravi d'être parmi vous pour cette interview. Merci beaucoup de m'avoir invité. Je vous écoute.
3: Alf Marhaban, bienvenue. Ma première question pour vous. Comment se passe la saison d'été à Marrakech cette année, Inch'Allah? Comment ça se passe?
4: Écoutez, on se prépare. Donc, on est au tout début de la saison, alhamdoulilah, de la saison estivale. La saison s'annonce très, très bien. Donc, les prévisions, est-ce qu'on a déjà sur les livres, annoncent qu'on aura encore une belle saison estivale. Nous attendons à recevoir beaucoup de Marocains du monde, comme j'aime les appeler. Donc, tous nos frères et sœurs qui vivent à l'étranger, qui ont envie de venir rencontrer leur famille, passer des vacances en famille, tisser le lien de leurs enfants avec le pays. Donc ils viennent, ils cherchent l'authenticité, et Marrakech c'est l'adresse idéale pour ça. Donc nous nous attendons à avoir beaucoup beaucoup de clientèle comme les années précédentes. Là comme on le voit, la situation et tout ce qui est mis en œuvre permet à recevoir beaucoup de clients. Donc on pense que cette année-ci, et les prévisions le disent, hein, cette année-ci sera encore une année exceptionnelle pour le tourisme au Maroc et à Marrakech spécifiquement.
3: Une deuxième question pour vous, cher Amin Boudaloui. Pourquoi Marrakech reste-t-il une destination très appréciée pendant les vacances?
4: Bah écoutez, pendant les vacances, moi je suis Marrakechi, mais vous m'en direz un peu plus. Si ce Bahar, vous savez très très bien que Marrakech c'est une destination qui plaît tant au niveau national qu'au niveau international. On a tous envie, moi je n'ai pas vécu cette chance, mais les étrangers et aussi les Marocains, ils ont tous qu'une envie, c'est de venir découvrir la ville de Marrakech. C'est une ville qui offre une diversité extraordinaire par rapport aux attractions, aux activités, aux hôtels, aux riades, aux villas qui sont aussi converties en maisons d'hôtes dans la région de Marrakech, que ce soit dans la Palmeraie, sur les villages berbères qui sont dispersés dans le sud de Marrakech. Donc c'est cette diversification culturelle et d'activités, que ce soit sportive, que ce soit la découverte, que ce soit l'activité aussi, enfin tout ce qui est relié le monde culinaire, les restaurants, tout ça fait en sorte que Marrakech attire énormément de clients, énormément de visiteurs, énormément de curieux pour découvrir cette ville qui est sans limite. Mais moi aujourd'hui, quand je sors à Marrakech, quand je vais à la Médina, je ne cesse de découvrir de nouvelles adresses qui sont aussi intéressantes les unes que les autres.
3: D'accord. Autant qu'observateur aiguisé et manager engagé, cher Amin Boudaloui, que recherchent le plus les touristes aujourd'hui lorsqu'ils choisissent un hôtel?
4: Écoutez, je sais que vous suivez très très bien l'actualité. Vous savez que le CRT a lancé le programme DIAFA, qu'on remercie énormément. Le CNT, donc il a lancé le programme DIAFA. C'est un programme qui est basé sur l'hospitalité marocaine. Ce que cherchent aujourd'hui nos clients, que ce soit des Marocains ou des étrangers, c'est qu'ils cherchent cette hospitalité qui est ancrée dans nos gènes. Donc ils viennent, ils cherchent une personne qui a l'habitude de les accueillir dans tel hôtel, la connaissance. Au-delà, ils cherchent aussi la qualité de la prestation, donc ils cherchent vraiment à vivre une expérience. Un hôtel aujourd'hui, comme nous le connaissions auparavant, c'est plus le cas. Maintenant, les gens cherchent des expériences dans un hôtel. Et ensuite, vient l'emplacement, vient la qualité de service, vient la propreté de cet hôtel, vient la richesse qu'offre cet hôtel. Il y a même des clients qui vont un peu plus loin, qui cherchent l'histoire. Donc, il y a tout un storytelling qui est mis en œuvre sur des hôtels. Et on sait que Marrakech, aujourd'hui, il y a énormément d'hôtels. Il y en a des hôtels centenaires. Il y en a des riads qui sont aussi centenaires dans la Médina et qui racontent une histoire derrière cette bâtisse, une histoire derrière ce riad qui appartenait à certaines grandes personnalités influentes dans la ville de Marrakech. Et aujourd'hui, avoir l'occasion de loger et de vivre cette expérience, c'est inégalé pour un touriste marocain ou étranger.
3: Oui, bien sûr, avant de clore cette belle interview avec vous, cher Amine Boudalaoui, j'ai une avant-dernière question pour vous. Quel conseil donneriez-vous aux familles qui souhaitent passer leurs vacances à Marrakech?
4: Aïe, quelle question, vous l'avez laissé pour la fin, Sir Subha. Alors, le conseil que je donnerai aux familles, c'est que Marrakech, c'est une ville où il faut passer du temps. Il faut aussi sortir des sentiers battus. Moi, je suis toujours friand des petites adresses nichées par-ci, par-là dans la Médina. Nos enfants, ils ont envie aussi de vivre cette expérience. Marrakech n'est pas que l'hôtel et la piscine, mais sortez. Tester la ville, vivez les expériences qu'offre la ville. Un petit tour en calèche, ça fait énormément plaisir si vous venez avec des enfants en bas âge. Allez faire des activités, des rides en dromadaire, visiter le désert d'Agafay. Il y a encore là les vallées de l'Ourika, les enfants ils sont friands de marcher dans la nature. Donc allez explorer, sortez des sentiers battus de la ville de Marrakech, vous allez vivre une expérience extraordinaire.
3: Un très très très très bon conseil. Hein. Mais pour clore avec vous, cher Amine Boudalaoui, en tant que directeur d'un grand hôtel de renom à Marrakech, alors vous utilisez toujours les piscines?
4: Oui, bien sûr.
3: Et vous avez un amour ou bien un grand amour vers les plages?
4: Bien évidemment. Moi, personnellement, qui est natif de Marrakech, j'adore les plages.
3: Les plages. Et quelle destination vous conseillez à un cher touriste qui vient au Maroc? Un dernier mot.
4: Alors, une autre destination, je dirais, il y en a plein. Vous savez, je ne peux pas toutes les citer. Il y a la région du Nord qui est extraordinaire entre Tamouda Bay, pardon. Si on va vers le Sud, donc il y a Agadir qui a une baie extraordinaire. Ouais. Si on pousse encore un peu plus loin, donc on a d'autres destinations. Il y a Dakhla aussi qui est une destination extraordinaire, c'est une destination balnéaire impeccable. Avec de très très bonnes liaisons aériennes, que ce soit entre les aéroports nationaux et internationaux. Nous avons également une destination aussi qui est Essaouira, la ville d'Essaouira. C'est une ville complète aussi, riche en histoire, avec la possibilité d'avoir des activités sportives qui tournent autour de la plage, entre le kitesurf, le windsurf, plusieurs activités sportives. Donc il y a l'embarras du choix, mais je dirais, je commencerai par le Nord, qui est une très très belle région que je conseille énormément pour les touristes marocains et internationaux.
3: Merci beaucoup, cher Amine El Boudalaoui. Je vous rappelle, vous êtes directeur d'un grand hôtel de grand nom au cœur de la ville Ocre à Marrakech et aussi observateur aiguisé et manager engagé. Merci d'avoir répondu à notre invitation sur les ondes de Kantara, la radio de la Méditerranée.
4: Merci Sidi Youssef.
3: Et il ne me reste qu'à vous souhaiter, Inch'Allah, de très bonnes vacances. N'hésitez pas toujours à visiter notre pays Maroc. Vous êtes toujours les bienvenus et gardez toujours un conseil. Keep smile, gardez le beau sourire sur les ondes de Kantara. Merci.

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1: Direction la Corse. Coup d'œil avant les vacances sur la création corse. Entre tradition et modernité, enracinement et ouverture sur la Méditerranée, Elisa Mattei a fait de son art un véritable trait d'union entre les cultures, les territoires et les générations. À travers son projet artistique, Elisa Di Gio, la jeune créatrice corse, dessine bien plus que des portraits. Elle raconte une terre, ses légendes, ses femmes, ses paysages et cette identité méditerranéenne qui nourrit son inspiration, son univers reconnaissable entre nous. Aujourd'hui, ses créations déclinées en lithographie d'art et en collection textile continuent de célébrer les richesses de la Corse tout en dialoguant avec l'ensemble du bassin méditerranéen. Nous écoutons Elisa Mattei qui nous explique en quoi notre Méditerranée l'inspire pour imaginer et créer au micro de Mathieu Bourigny de ICI RCFM.
2: Ça représente avant tout une force. Pour moi, c'est une vraie chance que nous avons parce que moi, en tant que créatrice, c'est vrai que ce que je fais, c'est avant tout une mise en valeur aussi, alors peut-être même inconsciente parfois, mais d'une identité qui est la mienne et aussi d'une identité qu'on peut partager par ailleurs, plus largement, avec des cultures méditerranéennes qui sont plurielles et qui parfois se regroupent sur des points de convergence, sur des choses communes, des patrimoines communs. Voilà, du coup, c'est vrai que parfois, ça peut être compliqué, comme je disais, si on veut du coup trouver voilà, sur site des compétences, mais à la fois on les trouve en cherchant bien et en ayant beaucoup de patience. Par contre, c'est vrai que pour moi je vois ça comme une force parce que c'est un partage et c'est une pluralité d'options qui s'offrent à nous en tant que créateurs corse.
3: La Méditerranée, elle est au cœur de vos créations. Qu'est-ce qu'elle évoque cette Méditerranée pour vous aujourd'hui?
2: Pour être synthétique, c'est pas très facile parce que la Méditerranée pour nous c'est un bassin partagé, c'est des cultures qui se rejoignent, des passages qui se font, que ce soit à la fois sur l'architecture, sur la faune, sur la flore, sur tout ce qui nous environne, que ce soit aussi même parfois sur des valeurs que l'on peut partager, sur des façons de vivre aussi. Donc la Méditerranée, c'est pour moi vraiment une source d'inspiration. C'est vraiment au-delà de mon ancrage, qui est bien sûr corse, il y a la volonté pour moi de regarder sur les autres rives, si je peux dire, parce qu'elles sont, elles sont belles et on partage avec les territoires méditerranéens, que ce soit l'Italie, que ce soit les pays du Maghreb, que ce soit l'Espagne, que ce soit plus largement même la Grèce pour aller plus loin. En fait, on a bien sûr un berceau de ces civilisations héritées déjà depuis l'Antiquité, puis après, des sources d'inspiration peut-être plus récentes, plus actuelles. Du coup, c'est vrai que c'est pour moi une source intarissable d'inspiration, considérant aussi que dans ce que je fais, c'est beaucoup la femme aussi qui est en figure de proue, qui est un objet central. Et c'est vrai que dans nos cultures, la femme a un rôle qui est déterminant dans beaucoup de choses, dans la transmission de la langue, dans la transmission des façons de vivre, dans la transmission de l'artisanat aussi. Et culturellement, c'est en ça aussi que je pense qu'il y a beaucoup de points communs. Et je pense aussi que la place de la femme y est pour quelque chose.
3: En quoi pouvons-nous retrouver cet aspect méditerranéen dans votre travail?
2: Alors, toute l'iconographie Elisa Di Gio est basée sur cette identité iconographique partagée quelque part. Il y a, comme je disais, donc la faune et la flore avec des éléments majeurs, avec des symboliques fortes, inhérentes à ces éléments. Je parle de l'olivier, par exemple, qui pour moi a une place particulièrement importante, étant donné que voilà, on a des grands-parents qui étaient agriculteurs, entre guillemets, qui connaissaient ce territoire parfaitement, et cet olivier qui, par exemple, à des symboliques fortes de résistance, de paix, de patience. Donc en fait, ce qui est beau dans notre culture, la nôtre avant tout aussi, hein, c'est que derrière chaque faune, chaque flore, chaque fleur, chaque arbre, il y a une symbolique qui est forte et qui nous guide. Et c'est en ça aussi qu'on peut parler de partage fort, parce que ce soit ici en Italie ou ailleurs, on va peut-être avoir chacun une perception commune et du coup, une façon de l'appréhender qui va être similaire. Et dans l'iconographie Elisa Di Gio, c'est ce que j'essaye toujours de véhiculer, c'est-à-dire de prendre ce qui me plaît, ce qui est beau, et ô combien c'est beau, on le sait, notre environnement est magnifique. Et après, bien sûr, il y a tout ce qui va être culturel, architectural aussi, des éléments qu'on partage sur les symboliques religieuses aussi, hein, pour ma part, c'est très important. Il y a aussi des petits détails que l'on retrouve un peu ici et là, et ça constitue vraiment toute cette iconographie qui me plaît à illustrer et à partager.
3: La culture corse, elle est au cœur de vos créations. Aujourd'hui, votre regard de créatrice, comment on pourrait la positionner dans la Méditerranée? Quelle est sa place à la culture corse?
2: Mais pour moi, voilà, c'est ce que je disais, c'est-à-dire que c'est un ancrage fort, c'est-à-dire que moi, mon point de départ, hein, il ne peut pas être autre que celui qui est le mien. C'est-à-dire que pour moi, l'identité insulaire, la mienne et celle que l'on partage sur ce territoire, elle est le point de départ. Et en fait, c'est justement sur les étapes de création et la façon dont je réfléchis à la direction que j'aimerais que la démarche prenne, c'est vraiment les points communs qu'on trouve et qu'on retrouve même en dessinant ces éléments. Et on se rend compte que voilà, ce que j'expliquais, c'est que l'iconographie est partagée, qu'elle soit à la fois sur la pure traduction d'une faune, d'une flore insulaire, qu'elle soit aussi sur la représentation d'éléments architecturaux, religieux, culturel, on voit qu'il y a des éléments qui sont très communs et qu'on peut après réinterpréter aussi à sa façon en embrassant quelque chose de beaucoup plus moderne et actuel. Parce que moi, ce qui m'importe aussi, c'est d'essayer de transmettre, mais avec ma vision, celle de ma génération, et du coup qui ajoute en fait un paramètre supplémentaire, un paramètre peut-être plus nouveau et un regard peut-être plus neuf sur tout ça.
3: Est-ce qu'il y a une identité commune méditerranéenne malgré quand même les différences culturelles des différentes rives, hein?
2: Bien sûr, mais c'est là où en fait on n'est pas sur une volonté de mélanger des cultures en faisant une unique. Non, c'est la richesse du partage, la richesse de la différence ici qui est mise en valeur dans la démarche aussi que moi j'essaie de porter. C'est que oui, il y a des points communs, mais par contre, bien effet, il y a des différences. Et l'objet, c'est de partager la différence, d'échanger sur la différence et d'en faire quelque chose de créatif, quelque chose de beau qui puisse être transmis aussi, mais dans un échange conjoint. Mais bien sûr, en effet, il y a des différences qui sont certaines, mais moi j'en fais plus une force aujourd'hui qu'autre chose dans ce que je fais.
3: Vous continuerez à porter votre regard sur la Corse, mais aussi au-delà. Il faut aussi franchir notre mer pour créer toujours plus.
2: Et oui, c'est ça. Et aujourd'hui, je m'attache aussi à aller au-delà et d'aller me rendre aussi sur place pour rencontrer des gens, pour essayer d'échanger aussi sur les techniques, sur l'artisanat. Je trouve que c'est très important de se rendre compte sur place avec des gens qui vivent sur le territoire, leur territoire, qui vivent de leur travail, de leur savoir-faire. Et aujourd'hui, c'est l'étape que j'ai déjà entamée depuis un moment, mais que je renforce, on va dire, en allant aussi à la rencontre, en franchissant nos frontières pour aller sur ces autres rives méditerranéennes qui, je pense, ont beaucoup de choses aussi à nous délivrer.
1: Et on écoute O Terra Isula Madre, l'ode à la terre mère, la Corse, avec le groupe Bo Gioventù, tout de suite.

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0: Le siège de Repsol, la principale compagnie d'hydrocarbures en Espagne, a accueilli il y a quelques jours sa dernière session Energeo. Un forum composé sur les grands experts en énergie et géostratégie pour approcher du public général les priorités en matière de sécurité énergétique. Radio Extérieure d'Espagne était présent et nous pourrons en découvrir les conclusions dans le reportage réalisé à cet effet par Guillermo Bravo et Maria Miret de Radio Extérieure d'Espagne.

0: L'énergie et la structure d'approvisionnement sont deux enjeux fondamentaux dans l'approche géopolitique de chaque pays. Un pays n'est pas souverain s'il n'a pas le contrôle de l'énergie qui fait marcher son industrie et ses services. Dans un monde qui recule dans le modèle globalisé et dont les relations deviennent plus hostiles qu'auparavant, les États veulent garantir leur approvisionnement énergétique et cela demande une stratégie. Repsol résume à elle seule une partie du dilemme énergétique espagnol et européen. Géant national né dans l'univers des hydrocarbures, le groupe reste un acteur central du raffinage, du gaz et de la distribution de carburant. L'entreprise revendique une transition énergétique pragmatique, progressive, mais elle reste observée de près pour sa capacité réelle à réduire sa dépendance aux énergies fossiles. Dans le cadre de son action sociale et civique, Repsol organise les sessions énergie et géostratégie, ralliant les deux concepts et leurs enjeux, ainsi que invitant les personnes les mieux placées pour en parler. Un événement très bien accueilli par un public qui a répondu en masse à l'appel de la compagnie espagnole. Josh Udjolimath, PDG de Repsol, était à la charge d'ouvrir la séance.
1: Et lo ocurrido en Hormuz nos sitúa una vez más ante una realidad que ya hemos vivido en la última década. Una nueva crisis de suministro en Europa.
0: Le PDG de Repsol évoquait la crise d'approvisionnement que traverse l'Europe due à l'éventualité géopolitique au Moyen-Orient et affirmait que la réponse institutionnelle était insuffisante pour en aborder les conséquences.
1: El 97% del transporte europeo depende de los hidrocarburos. Este es el dato.
0: 97% des transports européens sont impulsés par des énergies fossiles. Cette info, effectivement, est très pertinente pour calculer la dépendance réelle de l'Europe de cette source d'énergie. Le lieutenant général Mirel Vallenilla y García de Gamarra, directeur du Centre supérieur des états de la défense nationale, le CCDN, attribué au ministère de la Défense, a pris le relais.
2: La inteligencia artificial no será ajena a la energía. Se produce una relación muy curiosa. La energía no será ajena a la inteligencia artificial y ambas se necesitan y ambas, curiosamente, se tensionan mutuamente.
0: Monsieur Vallenilla a mis en avant la relation existante entre l'énergie et l'intelligence artificielle, un des grands enjeux de notre époque. D'après ses conclusions, l'intelligence artificielle ne sera pas étrangère à l'énergie. Une relation très curieuse se produit.

0: L'énergie ne sera pas étrangère à l'intelligence artificielle et les deux se nécessitent un à l'autre. Curieusement, ils s'entendent mutuellement. D'après ce général espagnol, cette publication remplit une fonction très précieuse.
1: Réunir conocimiento experto, mirada internacional, reflexión tecnológica, sensibilidad industrial.
0: Aider à penser l'énergie non seulement depuis l'économie, ni seulement depuis la transition énergétique, mais depuis la géostratégie, qui, comme nous l'a dit, est revenue au centre du plateau, et surtout est très important depuis la sécurité nationale. La grande valeur du carnet serait donc de rassembler le savoir-faire expert, le regard international, la réflexion technologique, la sensibilité industrielle et la culture stratégique.

0: Un volet international a été assuré par M. Landon Dorrance, vice-président de l'Atlantic Council, chargé de l'énergie et des infrastructures.
1: Our defense industrial base remains deeply intertwined, and that mutual reliance.
0: Monsieur Dorrance affirmait que notre base industrielle et de défense reste profondément interconnectée. Et cette dépendance mutuelle, et non l'indépendance, définit la sécurité transatlantique. La politique énergétique reflète une dynamique similaire. Notre système énergétique est en fait en période de transition. Ceci amène à une conclusion évidente, d'après Monsieur Dorrance, et depuis une perspective stratégique bien sûr. L'Europe devrait donner ainsi la priorité aux technologies énergétiques dont les chaînes d'approvisionnement peuvent être ancrées sur le continent et parmi des partenaires stratégiques. Ainsi, même si la transition verte reste un but de l'Europe dans le cadre de sa responsabilité environnementale, elle doit savoir la conjuguer avec un choix stratégique dans son modèle d'approvisionnement énergétique. La concentration de minéraux critiques en Chine, en particulier, souligne que la transition vers de nouvelles technologies énergétiques n'élimine pas le risque géopolitique. Cela déplace où se situent ces risques. Les terres rares, le lithium, le cobalt, ces ressources sont essentielles à la souveraineté énergétique dans un modèle vert et basé dans les énergies renouvelables, et à croire notre dépendance peut nous assujettir aux acteurs qui en contrôlent la production. Le général Victor Badoche, directeur du Centre supérieur des études de la défense, a aussi pris la parole.
2: Estamos ahora ante tres potencias que podemos definir sin equivocarnos que no están conformes con el status quo.
0: À l'ouverture de son intervention, il a affirmé qu'il existe trois puissances qui ne sont pas conformes avec le statu quo mondial. La Chine, la Russie et les États-Unis ne sont pas satisfaites avec leur position. La Chine est deuxième puissance, mais veut devenir la première, et les restes du monde s'articuler autour d'elle. La Russie aspire à élargir son territoire et son influence régionale, mais évite de s'adapter aux grandes lignes de consensus adoptées par le reste de la communauté internationale. Finalement, les États-Unis craignent le surgissement de ces deux acteurs précédents et voient en péril sa position hégémonique internationale, sans pour autant vouloir intensifier ou maintenir les critères qui ont justifié en premier lieu cette position.
2: Estados Unidos es nuestro gran aliado siempre. Dicho esto, hay una autonomía que tenemos que mantener y unas capacidades que tenemos que darnos porque nos hemos perdido.
0: Pour terminer, le général Badoche a réaffirmé la position des États-Unis comme allié principal et historique de l'Espagne et de l'Europe. Il écarte toute alternative à cet alignement, mais il le rappelle, nous ne pouvons pas dépendre aveuglément des États-Unis et nous devons récupérer des capacités que nous avons perdues pour pouvoir garantir notre propre autonomie.
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4: En Égypte, les vacances d'été riment avec évasion et retrouvailles en famille. Dès la fin de l'année scolaire, les stations balnéaires de la mer Rouge comme Hurghada et Sharm el-Sheikh accueillent des milliers de vacanciers venus profiter des plages, des activités nautiques et des paysages marins exceptionnels. Sur la côte méditerranéenne, des destinations comme Alexandrie et Marsa Matrouh demeurent les lieux privilégiés pour les familles égyptiennes, attirées par leurs eaux turquoises et leur ambiance estivale. Les vacances sont également une période propice aux découvertes culturelles. De nombreux visiteurs choisissent de redécouvrir les trésors du patrimoine national, des pyramides de Gizeh au temple de Louxor et d'Assouan. Festivals, concerts et événements culturels viennent aussi rythmer l'été, offrant aux Égyptiens comme aux touristes une multitude d'activités.

Cette année, les nouvelles infrastructures de transport, notamment le monorail du Grand Caire, s'inscrivent dans cette dynamique de mobilité et de modernisation. Elles accompagnent l'évolution des modes de vie et facilitent les déplacements vers les nouveaux centres urbains et les espaces de loisirs. Pour de nombreux Égyptiens, l'été est indissociable de la côte nord au Sahel. Dès le mois de juin, des milliers de familles quittent le Caire et les grandes villes pour rejoindre le littoral méditerranéen. D'Alexandrie à Marsa Matrour, en passant par les stations balnéaires de la région d'El Alamein. Les journées s'organisent autour de la plage et de la mer. On se retrouve en famille ou entre amis pour nager, pratiquer des sports nautiques, partager de longs déjeuners ou profiter des cafés et des restaurants en bord de mer. Les enfants passent leur journée à jouer sur le sable, tandis que les adultes privilégient la détente et les moments de convivialité. À la tombée de la nuit, la côte nord change de rythme. Concerts, spectacles, festivals, marchés estivaux et animations se multiplient. Les jeunes apprécient particulièrement cette ambiance festive et les nombreuses activités de loisirs proposées tout au long de l'été. Mais le Sahel est avant tout un lieu de retrouvailles. Beaucoup de familles y possèdent une résidence secondaire ou louent un appartement pour plusieurs semaines. Les vacances deviennent alors une parenthèse de partage où l'on prend le temps de se retrouver loin du rythme effréné de la vie quotidienne. Plus qu'une destination touristique, la côte nord est devenue un véritable art de vivre estival en Égypte, un rendez-vous annuel qui symbolise le repos, la convivialité et le plaisir de profiter de la Méditerranée.

0: 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Tout au long de l'année, vous nous avez accompagnés dans nos voyages à travers la Méditerranée, à la découverte de ces cultures, de ces initiatives, de ces talents et de celles et ceux qui font vivre ces deux rives. 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De la part de toute l'équipe de Cantara, très bel été à toutes et à tous et à très bientôt sur les ondes de Cantara. 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
2: Bonjour à tous, les infos de 16h présentées par Faouz Bentmesker Dijajouira.
3: Le ministère de l'Intérieur apporte des précisions sur le sinistre de Beb Saadoun. Dans un communiqué publié ce dimanche, le département indique que l'incendie du marché Sidi Abdeslem a été entièrement maîtrisé à 7h30 ce matin. Un dispositif de la protection civile comprenant 8 camions de pompiers a permis d'éviter la propagation du feu aux habitations adjacentes. Le bilan officiel fait état d'un décès. Une enquête a été immédiatement ouverte en coordination avec le ministère public pour déterminer l'origine du sinistre.
2: La filière des viandes rouges au bord de l'effondrement en Tunisie, c'est le cri d'alarme de l'Institut arabe des chefs d'entreprise. Dans une note publiée ce week-end, les ACE réclament une révision urgente du plafonnement des prix imposés par l'État. Entre baisse drastique du cheptel, explosion de la contrebande vers la Libye et l'Algérie, et prix au kilo atteignant désormais des sommets historiques entre 60 et 80 dinars, le secteur subit une crise structurelle sans précédent.
3: Éducation. Le compte à rebours est lancé pour la session de contrôle du baccalauréat 2026. Dès demain lundi, seront 50 236 élèves à regagner les centres d'examen. Cela représente à peu près plus de 32% de l'effectif global de la session principale, dont le taux de réussite finale s'est établi à 35,67%.
2: Asphyxié par une dette record de 7,3 milliards de dinars et des impayés vertigineux, la Steg joue sa survie. Auditionnée au Parlement, l'entreprise publique réclame de toute urgence la garantie de l'État pour décrocher 1,4 milliard de dinars de financements internationaux. Pour s'en sortir, le fournisseur d'énergie mise sur son plan de réforme 2024-2028 et le virage vers le renouvelable, tout en devant s'attaquer de front à un réseau plomb par 20% des pertes et de vols d'électricité.
3: Dans le monde, drame aérien en Arabie Saoudite. 14 personnes ont été tuées ce dimanche dans le crash d'un hélicoptère de la compagnie pétrolière Saudi Aramco. L'accident s'est produit à Ras Tanura, dans l'est du pays. Selon l'agence officielle qui cite le ministère de l'énergie, toutes les victimes sont de nationalité saoudienne. Une enquête est déjà ouverte pour déterminer les causes exactes de ce crash.
2: Et puis, plus de 1300 morts en seulement une semaine, c'est le premier bilan dramatique de la canicule qui accable l'Europe. La vague de chaleur extrême qui frappe le continent a provoqué cette surmortalité depuis le 21 juin, a annoncé ce dimanche le patron de l'OMS. Aujourd'hui, 150 millions d'Européens vivent sous des températures anormalement élevées, écoles fermées, réseaux électriques saturés. Face à cette situation critique, l'Organisation mondiale de la santé appelle les État à renforcer davantage et d'urgence leurs mesures de prévention.
3: Fin de ce flash. Prochaines infos, toujours en bref, à 18h.
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1: Et Haut Niveau commence maintenant à 17h10 sur les ondes de Radio Tunis Chaîne Internationale. Avec l'ami Faisal Lahleli côté technique, Sofiane Benjima pour la production digitale, la voix c'est celle du dimanche de votre ami Mourad Ayari. Et aujourd'hui, j'aurai le plaisir de retrouver un ami qui nous a fait faux bond pendant quelques temps. Il y a quelques semaines, quelques deux petits mois, je pense. Il est de retour, l'enfant prodige, Monji Bembrahim. Monji, content de te retrouver chez toi, à ton poste.
2: Merci beaucoup. C'est toujours un plaisir de se retrouver et bien sûr de retrouver... nos auditeurs et auditrices, et en plus ça coïncide avec le 70e anniversaire de notre armée nationale. Je dis qu'une seule chose à notre Tunisie qu'on aime, l'armée nationale incarne les valeurs de sacrifice et de loyauté. Aimons-nous, tout simplement.
1: Voilà, très beau message avec lequel on commencera donc ce Haut Niveau de ce dimanche 28 juin 2026. On est, Monji, en pleine Coupe du Monde. Le premier tour s'est terminé. À partir d'aujourd'hui, c'est les 6e ou 16e de finale. Avant de voir le programme de ces rencontres, de ces 16e de finale qui s'étaleront jusqu'au 4 juillet, Monji, la première chose, c'est que Messi est le meilleur buteur. Ça te fait penser à quoi ?
2: C'est extraordinaire quand on voit la carrière
1: qu'il a eue.
2: Comment il a débuté. Il aurait eu, logiquement, sans l'intervention d'un médecin spécialisé du FC Barcelone en Espagne, Messi n'aurait jamais pu faire la carrière qu'il avait faite. Et ce qui est extraordinaire aussi, c'est que une amie d'enfance qu'il a connue pendant qu'il était vraiment à chaque fois à l'école, on se foutait de lui et tout. Et à travers ça, il a bâti. Et cette femme-là est devenue sa femme après, par reconnaissance, par rapport à ce qu'elle a été.
1: Par amour également,
2: je pense. Par amour, bien sûr. Et à l'âge de 12 ans, retrouver Messi dans cet état qui fait qu'aujourd'hui, il est reconnaissant envers sa femme et envers le FC Barcelone, qui a fait de lui un joueur vraiment exceptionnel à tout point de vue. Parce que quand on voit ce qu'il est en train de faire autour de lui, ça ne fait que peut-être parmi les seuls joueurs au monde qui est admiré et adulé par tout le monde.
1: Il a marqué ses buts aujourd'hui. 3-2-1, l'Argentin a inscrit ses buts en trois matchs et devance un groupe de joueurs et ont marqué quatre réalisations. Il s'agit du Français Kylian Mbappé, Ousmane Dembélé, le Brésilien Vinicius Junior et le Norvégien Erling Haaland. Au classement des meilleurs passeurs ou des passeurs décisifs, le Brésilien Bruno Guimarães, le Français Michael Olysée et le Suédois Alexandre Isaac. Ils ont terminé le premier tour avec trois passes décisives. Monji, tes impressions après ce premier tour qui a pris fin hier soir?
2: On va voir un meilleur football maintenant quand ça commence, parce que quand il y a des matchs au premier tour, on pense toujours à la qualification avant tout. Et il y a énormément de calculs qui se fait. Et ce premier tour a été pour moi une surprise incroyable, c'est l'élimination de l'Uruguay. Faut pas oublier que l'Uruguay, c'est le premier pays qui a gagné la Coupe du Monde. Donc, en battant le Brésil au Brésil, au Maracana, fait qu'ils ont été éliminés au premier tour.
1: Donc, fait et ça que, a libéré la voie au Cap-Vert.
2: Bien sûr. Et le Cap-Vert, où on aurait dû nous-mêmes se remettre en question quand ils nous ont éliminés en 2014, on n'a pas pu participer au Brésil. Et vous savez, quand vous parlez du Brésil à nos compatriotes tunisiens, c'est le football brésilien.
1: Disons que revoir certaines choses, on aurait dû le faire cette année-là, je
2: Depuis
1: pense.
2: 2014, déjà remise, on a l'impression que les personnes qui dirigent notre football, c'est plus par leur intérêt que l'intérêt du sport et du football. Parce qu'il ne faut pas oublier que le Cap-Vert, c'est une île, et cette île...
1: C'est 500 000 habitants.
2: 500 000 ou 400 000 habitants, mais et en même temps, ce qui est incroyable aussi, c'est que ils n'ont perdu aucun match. Mmh. Donc, pendant cette qualification en Coupe du Monde, et quand vous voyez que le Cap-Vert est qualifié et pas le Uruguay, on se pose des questions sur notre football. Autre chose aussi, c'est qu'on était censé, soi-disant, donner des leçons à tous les clubs africains, et ce n'est pas le cas, dans la mesure où nous sommes le seul pays africain qui n'a pas été qualifié au deuxième tour.
1: Merci beaucoup pour cette belle transition. Mounji, le continent africain a réalisé une très grande performance à la Coupe du Monde 2026. Sur les 10 sélections engagées au début du tournoi, 9 ont réussi à atteindre les 16e de finale. Seule la Tunisie, comme tu viens de le dire, a manqué à l'appel dans la liste des pays africains qualifiés au Mondial, avec une élimination dès le premier tour. En termes de pourcentage, le continent africain réalise la meilleure performance devant tous les autres continents. Alors, très rapidement, le programme des nations africaines lors des 16, des prochains 16e de finale. Alors, aujourd'hui, Afrique du Sud, Canada à 20h. Le 30 juin, Pays-Bas, Maroc à 2h du matin. Le 30 juin également, Côte d'Ivoire, Norvège à 18h. Mercredi 1er juillet, Angleterre, RDC, République démocratique du Congo. Le mercredi 1er juillet également, ça sera Belgique, Sénégal. Et puis vendredi 3 juillet, Suisse, Algérie. Vendredi 3 juillet également, Australie, Égypte et Argentine, Cap-Vert. Et enfin, ça sera le samedi 4 juillet, dernier représentant africain en lice, ça sera le Ghana qui donnera la réplique à la Colombie. Tous ces pays se sont qualifiés. Hormis la Tunisie qui à sa 7e participation en Coupe du Monde n'a jamais dépassé le premier tour.
2: Ce qui est incroyable aussi, c'est que on a remarqué une chose avec ce public, avec cette débâcle qu'on a vécue, et ça fait mal au cœur, et on a vu cette émotion dans ce pays, même à l'extérieur, c'est vraiment, ça fait mal au cœur. Et moi, j'étais, croyez-moi, dans ma chambre avec les larmes. Et moi, je dis tout simplement, c'est que ça, cette débâcle a prouvé la sensibilité du peuple tunisien. Mmh. Et les larmes d'une personne sensible, c'est une force. Et on doit bâtir sur cette force-là. Malheureusement,
1: De toutes les façons, un homme qui pleure, c'est par définition une bonne personne.
2: Oui, et en même temps, cette sensibilité, ça fait que les gens ont été touchés. Moi, je demande à ces pseudo-joueurs, tout d'abord le contingent actuel, 90% doivent quitter, ne doivent plus remettre les pieds dans cette équipe nationale parce qu'ils ne le méritent pas. Mmh. Pourquoi ? Parce que tout d'abord, on était les premiers à en parler, on était surpris par l'arrivée de Sabri Lamouchi. Sabri Lamouchi, quels sont les critères et les raisons qui ont fait que, je serais curieux de le savoir, qui ont fait qu'on se passe de Semi Trabelsi, qui nous a qualifiés en Coupe du Monde, et on amène Sabri Lamouchi, qui a vraiment... Ça m'a fait mal au cœur quand on lui a posé la question sur la Tunisie. Il a dit « c'est le pays de mes parents ». Mmh. Et je vais vous raconter un secret que personne ne le savait. Et pour quelle raison il est devenu comme ça ? Moi, pour toutes les raisons, jamais j'oublie d'où je viens. Mmh. Et en 1994, Siouf Zouaoui n'avait rien à voir avec l'affaire Sabri Lamouchi. Sabri Lamouchi a parlé à Giroud au téléphone pour lui dire qu'il n'était pas content de la situation qu'il vit avec l'équipe nationale de Tunisie, vu qu'il n'est pas titulaire. Mmh. Certainement, il ne mérite pas d'être titulaire, parce que d'après les matchs amicaux qui ont été effectués par Siouf Zouaoui, c'était des matchs amicaux vraiment où Sabri Lamouchi n'avait pas sa place. Et Giroud...
1: Et il n'était pas encore confirmé en tant que joueur.
2: Voilà, et Giroud lui dit ceci. Il lui dit, ne joue pas avec cette équipe nationale, je vais parler à l'équipe nationale française et tu feras partie du contingent. non pas parce qu'il croit en ses qualités, mais plutôt pour avoir la chance d'engager un étranger à la JOXR.
1: Ouais.
2: Donc c'était des calculs, et on a vu que 2 semaines avant la Coupe du Monde 98, qui c'est qui a été éjecté de l'équipe de France ? Sabri Lamouchi.
1: Ouais.
2: Moi, je le mets au défi que c'est le contraire qui s'est produit. Et en même temps, aujourd'hui, s'il a vécu des moments en équipe nationale, il a eu la chance de porter. Quand il parle de son fils, et que son fils est venu en vacances avec... c'est un peu bizarre, on n'est pas au supermarché. Il part avec eux en Autriche, il part avec eux aux États-Unis, et il agresse un supporter.
1: Ouais.
2: Scandaleux. Il faut le poursuivre, premièrement. Mmh. Autre chose aussi, c'est que toutes les personnes de notre peuple qui ont fait des sacrifices pour se déplacer, je demande aux joueurs d'assumer et de prendre leur responsabilité de vraiment de faire un geste pour que toute personne qui a dépensé de l'argent, je peux dire, pour rien, doivent être remboursés par les joueurs de l'équipe nationale, parce que c'est une honte, et ces joueurs-là ne feront plus partie de l'équipe nationale, parce qu'ils n'ont pas porté le maillot avec honneur et avec plaisir, ils l'ont porté pour leur propre intérêt, pour la présence. Quand je vois Rami Khvira qui a menacé l'équipe nationale de Tunisie.
1: Qui a pendant plus de 10 ans refusé les convocations de l'équipe de Tunisie pour se proposer après, quand il savait qu'il n'avait plus aucune chance de porter le maillot allemand de la Mannschaft. Il a été gâté, on va dire.
2: Il a même été se plaindre auprès de la fédération allemande pour parler à la fédération tunisienne de le laisser tranquille. Je suis plus allemand que tunisien. Et on fait appel à lui, on connaît les raisons, mais je préfère m'abstenir.
1: Ouais, et il paraît qu'il y a eu des cadeaux dans ce sens pour qu'il soit intégré, qu'il soit retenu pour cette Coupe du Monde. Sinon, Monji, le bureau fédéral, on a parlé de la responsabilité des joueurs, du staff technique, de Sabri Lamouchi qui s'est tiré une balle dans le pied en recrutant des joueurs qui étaient au repos pendant 6 mois, sinon plus, d'autres qui n'ont joué que quelques minutes. Il y a également la responsabilité des dirigeants du bureau fédéral, du président de la fédération et de son vice-président Hossein Jnaya. Qu'est-ce qu'on peut dire à ce
2: sujet ? On a pris Sabri Lamouchi. Sabri Lamouchi doit obéir aux ordres, tout simplement. Mm-hmm. C'est qui Sabri Lamouchi avant de prendre l'équipe nationale de Tunisie ? Et quand vous n'avez pas la main sur... vous êtes venu par la grande porte, vous risquez de recevoir des ordres. Et ces ordres-là, on doit te dire ce que tu dois faire et tu le fais.
1: Mais un entraîneur avec une forte personnalité n'aurait jamais admis d'être mené comme il l'a été.
2: Mais lui, il est venu pour être en vitrine en équipe nationale de Tunisie. Quels sont les critères qui ont fait qu'on a des entraîneurs meilleurs que Sabri Lamouchi même en Tunisie ? Quels sont les critères pour encenser ou pour mettre Sabri Lamouchi à la tête de l'équipe nationale de Tunisie ? Je l'appelle de l'ingratitude. Mmh. Et ce monsieur n'a pas sa place, premièrement. Secondo, quand vous parlez de Sabri Lamouchi, ça veut dire que les joueurs estiment qu'il est le seul responsable. Quelle est la réaction que vous avez faite ? Catastrophique. Mmh. Ça veut dire qu'il y a un problème en interne qui nuit à l'ambiance de l'équipe nationale et vous n'avez même pas eu une réaction. Maintenant, on va parler de M. Hervé Renard. J'ai beaucoup d'estime pour lui parce qu'il a fait du beau boulot partout, mais M. Hervé n'a pas été renard dans sa manière de propulser ses joueurs moyens à un niveau autre parce qu'il représente la Tunisie.
1: Parce qu'il y a, et savez-vous ce qui s'est... Il n'y a pas eu de choc psychologique.
2: Aucune réaction. Et savez-vous ce pendant, et c'est un scandale de la part de l'entourage de M. Hervé Renard. Dès qu'il a donné son accord à l'équipe nationale de Tunisie, il est venu directement. Et Et en même temps, on dit, Monsieur Hervé Renard, après la Tunisie, il a une offre aux Émirats Arabes Unis. C'est faux. C'est pour obliger l'équipe nationale de Tunisie à signer Hervé Renard. Parce que lui, il n'a pas d'autre choix. La preuve, c'est qu'il a été éjecté de l'Arabie Saoudite. J'ai rien contre ce monsieur. Je l'ai même apprécié quand il était partout où il a passé. Parce que c'est quelqu'un qui a cette facilité de faire passer les messages. Mais malheureusement...
1: Un excellent communicateur,
2: oui. Et il propulse un joueur moyen en un joueur extraordinaire. On se souvient, Argentine, Arabie Saoudite, en première mi-temps, 1-0 pour l'Argentine. Et on a vu la réaction à la mi-temps. Et je suis convaincu d'une chose, c'est que les paroles qu'il avait dites n'ont pas été toutes traduites en langue arabe. Et c'est ça qui fait qu'il a cette force. Aujourd'hui, c'est un fiasco total, M. Hervé Renard. C'est un fiasco total.
1: Mais que pouvait-il faire avec l'effectif à sa disposition, avec des joueurs au moral, avec un moral au plus bas dans les talents, avec un physique très précaire, une préparation, bâclée. Que pouvait-il faire ?
2: Refuser de venir.
1: Et basta.
2: Et point à la ligne. Mm-hmm. Et on trouve quelqu'un d'autre. Quitte à présenter des excuses à Sami Trabelsi, de rappeler Sami Trabelsi. Parce qu'il connaît le milieu de l'équipe. Croyez-moi, Sami Trabelsi, j'ai bu un café avec lui il y a 20 ans. Mm-hmm. Moi, je n'ai pas de sentiment par rapport à personne. Moi, c'est l'intérêt de mon pays. Moi, tu oses. Sur un terrain de football, tu as une chance en une heure et demie de rendre un peuple dans une situation exceptionnelle. Mais non.
1: Rien qu'à voir la joie de l'Équateur, je pense, qui a battu l'Allemagne, c'était l'Équateur.
2: Mais bien sûr.
1: Mais c'est la joie que procure le football, c'est inimaginable.
2: Mais c'est il y a que.
1: Il y a que le football qui.
2: Il y a que le football qui, et une femme
1: qui
2: quand elle
1: est capable de faire ça.
2: C'est des moments magiques. C'est des moments extraordinaires. Aujourd'hui, en football, en 3 secondes, vous êtes le pire joueur du monde. Dans les 3 secondes d'après, vous êtes le meilleur joueur du monde.
1: Monji, dans tout ça, on l'a dit et redit, la responsabilité du staff technique, la responsabilité des joueurs, mais il y a la responsabilité des responsables, je disais tout à l'heure, à propos du président de la fédération et de son vice-président Hussein Jnaya. Tout le monde exige la démission du bureau fédéral, mais d'après les dernières nouvelles, ce bureau fédéral n'a pas l'intention de partir. Pire encore, selon des informations qui restent à confirmer, la fédération envisagerait de porter le nombre des clubs engagés en Ligue 1 de 16 à 20 dans la prochaine saison. Dans ce scénario, la relégation de la JSK, de l'AS Soliman, de Gabès serait annulée, permettant à ces 3 équipes de conserver leur place parmi l'élite. Une telle décision mettrait fin donc un terme aux différentes contestations et réclamations déposées ces dernières semaines par la JSK, le Stade Tunisien et l'AS Soliman. Toujours selon les mêmes sources, Monji, le championnat 2026-27 se déroulerait sous un nouveau format avec 2 groupes de 10 équipes, play-off, play-out, que je n'aime pas. Pas trop personnellement.
2: Qui n'a même pas réussi dans d'autres pays européens.
1: La compétition se poursuivrait ensuite sur des phases donc de play-off pour le titre, de play-out pour le maintien. À ce stade, aucune annonce officielle n'a été faite par la Fédération tunisienne de football. Et ça a été. Si c'est une décision pareille est prise, c'est pour apaiser les tensions, je pense.
2: Pour moi, elle incombe pas.
1: C'est toujours les mêmes choses, c'est les palliatifs.
2: Voilà, les erreurs n'incombent. Ça n'incombe pas seulement la Fédération tunisienne de football, dans la mesure où il y a des personnes peut-être qui n'ont pas leur place, moi c'est pas à moi de juger ça, mais c'est les joueurs qui sont en partie responsables de ce qui se passe, parce que là vous faites une Coupe du Monde, vous représentez un pays comme la Tunisie. Aujourd'hui il faut faire très très attention. La seule chose qui peut faciliter peut-être de passer à vraiment un nouveau, une nouvelle équipe qui va gérer le football tunisien et la fédération tunisienne, ce n'est pas forcément un ancien joueur. Il faut faire attention. Mmh. Parce que donnez-moi un pays dans le monde entier peut-être l'Argent, je ne sais plus quelle équipe. Bon, bref.
1: Dirigé par un ex-joueur.
2: Un international. Il faut faire un bureau fédéral avec une direction technique efficace.
1: Avec une mosaïque, on va
2: et
1: dire.
2: Et compétente. Maintenant, qu'il joue avec 20 ou 18, il n'y a pas besoin de faire de groupe. Il faut jouer mercredi, dimanche, et après dimanche, mercredi, dimanche, et après dimanche, pour pouvoir play-off, play-out, il faut arrêter, parce qu'il y a énormément de magouilles.
1: Il y a énormément de clubs qui vont se retrouver en vacances prématurées dès le mois de février, mon Gilles.
2: Voilà. Donc, il faut
1: dès le mois de
2: ça.
1: février, mars, avril, mai et juin, 5 mois au cours desquels certains clubs n'auront plus aucun objectif.
2: Il y a un club suisse. J'ai demandé quand est-ce qu'ils vont commencer les entraînements. Ils m'avaient dit le 15 juin. Et mon ami Ben, il me surnomme Ben, n'oublie pas de nous préparer le stage du mois de janvier. C'est juste pour vous dire qu'aujourd'hui, on est dirigé par des personnes qui n'ont aucun rapport avec le football.
1: Ouais.
2: Mais ce n'est pas un problème. Même au niveau administratif, ces personnes peuvent être efficaces. Mais le problème qu'il y a, c'est que comment gérer le football, notre football. On a, combien de fois on a parlé de ça? Et tout le monde en parle maintenant. C'est trop tard. C'est trop facile de parler après l'échec. Moi, j'étais contre ne pas trouver Raith El-Zalouni, Ali Mahloul, L'Idouni. On connaît les raisons. Et lui, il est algérien, tunisien. Il a pris la nationalité tunisienne.
1: Ouais. Il y a Sessi également.
2: Il y a Ferjani Sessi, bien sûr. Mm-hmm. Pourquoi? On a pris les joueurs de caractère pour que les autres joueurs obéissent aux ordres. Et vous avez fait... je ne vous dis pas ce qu'ils font, ils ont fait dans les stages et tout. Je préfère m'abstenir.
1: Celui de Tabarka aurait été très très mal mené. Il y a eu plein d'incidents.
2: Beaucoup. Il y a autre chose aussi.
1: Des choses qu'on ne pourrait pas raconter.
2: Dans une équipe de football, si on raconte tout, les gens seraient vraiment très surpris que ce football existe en Tunisie. Mais maintenant... vous portez le maillot d'une équipe nationale. Moi, j'estime qu'aujourd'hui, quand on parle de ces joueurs-là, on connaît l'effectif et surtout le vestiaire de ces joueurs-là. Mohib Chemr, vous prenez. Quand j'étais contre qu'on change Mohib Chemr pour le troisième but, pour le deuxième match qu'il a été
1: Non, lors du deuxième.
2: Lors du deuxième. C'est pas que Dahmen ou Sabri Ben Hassan n'ont pas les qualités pour jouer à la place de Mohib Chemr. C'est juste pour dire, et je l'avais prédit, c'est que la faute n'est pas Mohib Chemr. Si quand vous jouez avec une défense comme ça, vous pouvez mettre 5 gardiens, on va finir par perdre le match. Et on l'a toujours dit, pour une équipe nationale, pour qu'elle soit vraiment au sommet du Il faut stabiliser une défense. Ce n'était pas le cas.
1: Ouais.
2: Et c'est malheureux à dire, mais ce qui fait mal au cœur aujourd'hui, c'est que parmi les 10 équipes africaines qui ont appris le football à travers la Tunisie, nous sommes le seul pays qui n'a pas été. Et vous voulez qu'aujourd'hui, la seule chose qu'il faut faire pour faciliter beaucoup de choses, parce que la Fédération tunisienne de football aujourd'hui, ils sont en position de force. La seule chose pour, au cas où, c'est de démissionner. Mais au cas où, parce que si vous faites une assemblée extraordinaire, vous n'avez pas le choix
1: que d'avertir
2: la FIFA pour la mettre au courant. Ne faisons pas attention. On ne doit pas commettre l'erreur qui a été commise par le Koweït et par l'Indonésie qui ont été suspendus presque pendant 2 ans.
1: De toute compétition internationale.
2: Bien sûr.
1: Au niveau de la sélection et des clubs, je pense.
2: Bien sûr. Aujourd'hui, pour changer le football, il faut être à l'écoute. Est-ce que l'intérêt du football passe avant l'intérêt des personnes? Oui. Mais malheureusement, aujourd'hui, les gens compétents n'en ont pas besoin dans ce pays. On n'en a pas besoin. Dans beaucoup de domaines, on n'a pas besoin. Et aujourd'hui, quand on est là pour servir ses intérêts, et on connaît beaucoup, beaucoup de choses qui se passent à la Fédération tunisienne de football, et j'estime qu'aujourd'hui, qu'on arrête de juger Ziyech Jaziri, s'il vous plaît. Parce que Ziyech Jaziri, il est otage.
1: Il est lui aussi démissionnaire, je pense, après Khalil Chamem. Ziyech Jaziri aurait lui aussi pensé à quitter son poste.
2: Il est otage de certaines personnes. On lui dicte de ce qu'il doit faire. Et c'est un scandale qu'un joueur de ce talent-là, et je suis très bien placé pour le connaître, quelqu'un exceptionnel qui...
1: On l'a mis devant le fait accompli quand il s'agissait de recruter Sabri Lamouchi. On lui a demandé son avis et donc c'était comme ça pour le plaisir. Et on a fait la même chose avec Hervé Renard. Il s'est retrouvé devant le fait accompli. Et donc voilà, c'est un directeur sportif sans prérogative, on va dire.
2: Il y a un dirigeant important à la Fédération tunisienne de football qui, logiquement, lui, devait voir Sabri Lamouchi en premier. Il l'a vu un mois après. Il l'a rencontré un mois après. Ça veut dire que dans les discussions, il n'avait pas sa place de donner un avis quelconque. Et je crois qu'on va s'abstenir de parler de beaucoup de choses parce que ça fait mal au cœur aujourd'hui qu'on gère notre football de cette manière-là. Alors, quand on parle et on ne vous écoute pas, quand on parle de centre de formation, les Allemands, ils l'ont fait. Les Français, ils l'ont fait. Ils ont été à prendre sur la Suisse, et vous allez voir, Suisse-Algérie, c'est un match qui va être extraordinaire dans la mesure où l'entraîneur de l'Algérie avec son adjoint étaient les entraîneurs de l'équipe nationale suisse pendant 4 ou 5 ans. Donc ils se connaissent, ça va être un match extraordinaire à tous les niveaux. Moi je crois qu'aujourd'hui on doit se mettre autour d'une table, être à l'écoute des personnes compétentes qui servent le football et non l'intérêt des personnes, parce qu'aujourd'hui quand on voit il faut arrêter aussi de dire on n'a pas d'infrastructure. Vous savez pourquoi on n'a pas d'infrastructure? La réponse est simple. C'est-à-dire il y a trop d'intermédiaires. À chaque fois, mettez les privés pour faire des stades de football. Et pas forcément des stades de football de 50 000 personnes en Tunisie. On fait quelques stades de 10 000 et on fait Sfax, Soussia.
1: On a grandi le stade de Sfax, de Bizerte,
2: voilà,
1: de Monastir.
2: Ils ont. Mais Sfax, quand je vois que Bizerte, ils ont un terrain synthétique. Dans une région aussi belle, aussi magnifique,
1: aussi pluvieuse.
2: Voilà. Qu'est-ce qui a tué le football en Tunisie aussi au niveau de la formation? C'est les terrains synthétiques. Vous ne pouvez pas faire une préparation en terrain synthétique et jouer sur un terrain gazon naturel. Le ballon va beaucoup plus vite et en même temps, le risque de blessure. Essayez un jour de s'intéresser combien de joueurs talentueux qui ont eu ou qui ont vu leur carrière terminée en jouant sur les terrains synthétiques. Autre chose aussi, aujourd'hui, n'importe qui se gratte la tête et il ouvre une académie. C'est grave.
1: C'est grave, oui.
2: C'est grave aujourd'hui. Aujourd'hui, on a parlé énormément de ce sujet-là, à ce sujet-là. Le fils de telle ou telle personne joue, mais le joueur qui a les qualités et le talent, il est de famille malheureusement...
1: Modeste,
2: même très modeste, mais
1: n'a pas
2: sa place. N'a pas sa place. Aujourd'hui, on fait autre chose aussi. Et j'espère qu'on m'écoute pour le faire. La sélection nationale actuelle, et on fait une sélection en Tunisie ici, on joue à Rades, et on fait des prix à gagner, des voitures et tout, et vous allez voir qui va gagner. Tout simplement. C'est pour prouver qu'aujourd'hui, l'équipe nationale est plus par intérêt pour venir jouer en équipe nationale, non pas par le
1: pour l'intérêt personnel plutôt que pour l'intérêt de l'équipe nationale. Alors, cette mauvaise prestation de l'équipe de Tunisie,
2: c'est une honte.
1: Après ce mondial, c'est une honte et les conséquences sont immédiates. Mounji, la sélection tunisienne a quitté pour la première fois depuis plusieurs années le top 10 africain au classement de la FIFA. Après son parcours décevant à la Coupe du Monde 2026, la Tunisie se retrouve aujourd'hui à la 58e place mondiale.
2: On était 14e.
1: et surtout à la 11e position continentale. La sélection tunisienne est désormais devancée par le Maroc, 6e, le Sénégal, 18e, Nigeria, 25e, l'Égypte, 26e, l'Algérie, 29e, la Côte d'Ivoire, 30e, la RDC, la République démocratique du Congo, 41e, le Cameroun, 43e, le Mali, 53e, et l'Afrique du Sud, 54e au classement mondial. L'Argentine devance la France, l'Espagne, l'Angleterre et le Brésil. Ceci me fait dire que lors de la prochaine Coupe du Monde, la qualification est compromise.
2: Bien sûr.
1: Parce qu'on sera dans des groupes beaucoup plus relevés et beaucoup plus forts.
2: Mourad, je vais te... pour voir la différence qu'il y a eu ou qu'il y a, le Maroc en 2010 était 95e au classement
1: mondial.
2: En 2010. Aujourd'hui, ils sont 6e au classement.
1: 6e.
2: Pourquoi ?
1: Parce que 6e après donc la France, l'Espagne, l'Angleterre et le Brésil. L'Argentine, la France, l'Espagne, l'Angleterre et le Brésil. Et après, il y a le Maroc.
2: Quand on a eu Mohamed El Ghamoudi, qui nous a...
1: Qui a honoré les couleurs du pays.
2: Le Maroc a appris, puis ils ont eu à 8 après. Et c'est pour dire, regardez au niveau des nageurs, regardez le jeune, là, le notre athlète, là.
1: Jaoued Yahafné, oui. Oui,
2: c'est scandaleux.
1: C'est scandaleux ce qui s'est passé avec lui.
2: Il est premier, puis il a le record du monde. Où va-t-on ? Parce que le dernier souci de ces personnes qui dirigent notre sport, ceux qui ne méritent pas, bien sûr, moi je fais pas généralise pas tout le monde dans le même panier, mais moi j'estime que celui qui est omnubilé par le pouvoir ne doit jamais omettre son devoir. Et malheureusement, c'est le cas en Tunisie. Aujourd'hui, quand vous avez des personnes, regardez ce qui se passe à l'Étoile sportive du Sahel. Et quand ils avaient pris Piet Hamberg, ils travaillaient de 7h à 7h. De 7h du matin à 19h, tous les jours. Ça a gêné peut-être certaines personnes. Il l'a quitté. C'est où l'étoile sportive du Sahel ? Elle ne peut plus vivre ni de la formation ni de tout autre.
1: Et la recherche d'un président, on va en parler tout à l'heure. Mondji, aujourd'hui commence les 16e de finale avec tout à l'heure, à partir de 20h, Afrique du Sud, Canada. Alors, on ne va pas traiter match par match parce qu'il nous faut 3 heures de temps. Mais moi, je vais te demander, après la fin de ce premier tour, et en attendant le début de ces 16e de finale, quelle est l'équipe qui t'a le plus impressionné ?
2: C'est le Maroc. Impressionnant. On a l'impression que cette équipe, c'est pas par hasard qu'elle a été en demi-finale, quatrième au classement à la dernière Coupe du Monde au Qatar. Et quand on a vu Regragui, on se souvient, on en avait parlé, ils lui ont dit, parce que Lilosic, c'est un des entraîneurs les plus détestés et haïs par les joueurs. Ouais. Mais, eux, ces joueurs-là, il y a la patrie. Et à chaque fois, ils parlaient avec la fédération, ils leur disent ceci. Ça est arrivé avec la Côte d'Ivoire, le Japon. Qualifier l'équipe nationale en Coupe du Monde, et vous allez avoir le changement. C'est passé même avec Ziyech et tout ça. Ils qualifient l'équipe nationale, et après, ils ont amené Regragui à la place. La question qui a été posée à Regragui, vous avez de la chance de diriger l'équipe nationale du Maroc en Coupe du Monde, au Qatar. Il avait répondu ceci. Moi, je ne suis rien. Mais grâce aux joueurs, je vais devenir quelqu'un. Quatrième au classement aujourd'hui. Et quand il y a eu ce changement d'entraîneur du Maroc, parce que Regragui, il s'est fait insulter par le public, il s'est mis à dos le public.

0: mal, juste pour leur propre ego, que pour l'intérêt de notre football. Et ça, il faut sévir avec ces personnes-là. Et je le dis haut et fort, 90% des joueurs qui ont joué cette Coupe du Monde ne doivent plus faire partie de l'effectif.
1: De t'entendre, de Mounjid. Sinon, à propos du Maroc, je voudrais insister sur un joueur, Hakimi, qui est en train de révolutionner le poste d'arrière droit.
0: Oui, et ce qui est extraordinaire.
1: C'est un arrière droit plus que volant. On le retrouve au milieu de terrain. Il fait tout. Il centre, il
0: Et
1: déborde.
0: ce qui est
1: Et il est
0: extraordinaire.
1: très fort sur l'homme parce que c'est un joueur qui réussit très bien là, en attaque, mais en défense, il est intraitable.
0: Un autre joueur, il serait démoli avant cette Coupe du Monde avec ce qui s'est passé pour. On ne va pas s'étaler sur le sujet avec les accusations contre Hakimi. Quelle force de caractère! On a l'impression qu'il n'y a rien. Il pense football. Le bras droit de Hakimi, c'est sa maman. C'est extraordinaire, c'est beau. C'est beau, il a de la chance d'avoir sa maman et tout près de, proche de lui. Et en même temps, regardez ce qui se passe avec Hakimi. On a l'impression qu'il est attaquant, avant-centre, latéral droit. C'est l'homme à tout faire de cette équipe. Et les joueurs, quand ils voient vraiment ce que Hakimi,
1: Est en
0: à
1: train de
0: chaque
1: faire.
0: entame de match, à chaque entame de match, jusqu'à la fin du match, il ne fait que vraiment sublimer le jeu de cette équipe du Maroc. Et le vestiaire, il est très important.
1: On a vu la réaction des joueurs quand j'ai oublié le nom, le jeune qui a marqué le dernier but du Maroc.
0: Ayoub, non?
1: Je ne sais plus, de toutes les
0: Bref,
1: façons, il a 18 ans ou
0: milieu défensif,
1: c'est un milieu. Et non, non, c'est celui qui a marqué le dernier but, qui a été pris en sélection à la dernière minute par le sélectionneur marocain. Et on a vu tous les joueurs courir vers ce joueur pour le féliciter parce qu'il était le Benjamin le plus jeune du groupe.
0: regardez, Ounahi, croyez-moi. Il y a 2 ans ou 3 ans en arrière, si on l'avait amené en Tunisie pour se faire tester dans un club, aucun club ne l'aurait pris. Aujourd'hui, Ounahi, il vaut 80 millions d'euros. C'est un milieu défensif. Ounahi, il est extraordinaire comme joueur. C'est juste pour vous dire. Il y avait un joueur qui devait venir en Tunisie, il avait 16 ans, et à 17 ans, il a été à Stockholm. Il n'est pas venu au dernier moment, pour des raisons que je ne vais pas expliquer. Et à l'âge de 17 ans, il a été à Stockholm. Il a été transféré à Brighton pour 30 millions d'euros. Et aujourd'hui, on est en train de démolir et détruire nos enfants.
1: Alors, le nom du joueur, c'était Yassine, c'est celui qui a marqué le quatrième but du Maroc contre Haïti. C'est un très jeune joueur, donc qui a été, comment dire, félicité chaleureusement par ses coéquipiers, parce que c'est son premier but en équipe nationale, et c'est un but qui survient à sa première apparition. Et donc, on était
0: Ça va
1: content.
0: rester dans les annales
1: Bah
0: du
1: oui,
0: football
1: absolument.
0: marocain.
1: Sinon, Mounji, tu as parlé du Maroc en tant qu'équipe qui t'a le plus marqué, le plus impressionné. Je sais que c'est un jeu un peu difficile à faire, mais ton podium après cette fin de la de la phase de poule de la Coupe du Monde. Ton podium après avoir vu plein de matchs, j'imagine.
0: L'Argentine risque d'aller loin dans la mesure où elle est, c'est l'équipe qui a gagné la dernière Coupe du Monde. Donc, et en plus, c'est, je pense, la dernière Coupe du Monde, et même si tout est possible avec Messi. Donc, je crois que, en même temps, si le Maroc bat la Hollande, le Maroc risque, un des deux pays, là, risque d'aller très très loin en Coupe du Monde.
1: Sinon, en ce qui concerne les buteurs, même si on disait tout à l'heure qu'il est le meilleur buteur jusque-là, avec 6 réalisations, il y a également Mbappé, Dembélé, Vinicius Junior, Erling Haaland qui sont à 4 buts chacun, et puis il y a également Ronaldo qui a marqué 2 buts c'est la confirmation du talent de ces joueurs.
0: Oui.

0: Même si vraiment il est malheureusement Ronaldo, le message entre les joueurs, c'est parce qu'il marque des buts que tout le monde va le féliciter. Mais je pense au niveau de l'ambiance, elle n'est pas sereine au vestiaire du Portugal. C'est ça qui fait que
1: Sa présence commence à
0: tout est
1: peser
0: possible.
1: un peu trop, je
0: Oui,
1: pense.
0: parce que n'oublions pas, c'est que quand il a quitté Manchester United, il est revenu après Manchester United, c'est les joueurs qui sont réunis pour l'éjecter. Donc, c'est pour vous dire que l'ambiance du vestiaire, c'est quelque chose de très, très, très important. Maintenant, Messi, Haaland, en même temps, le dernier match, il n'a pas joué. Messi a raté un penalty encore. Donc,
1: Mais
0: pour
1: tout de suite après, il a
0: tout de suite, elle a
1: marqué.
0: marqué. Non, mais c'est la force de caractère
1: Ouais.
0: de ces joueurs-là. C'est pas par hasard. Il y a une synchronisation tête et jambes aujourd'hui. Si vous n'avez pas ça, vous n'avez aucune chance de remédier ou de. C'est ça qui fait que aujourd'hui les erreurs ou quand une erreur elle est commise, elle est commise. Mais je crois qu'aujourd'hui la force de caractère de ces joueurs-là fait que il peut se retrouver. Il y a des joueurs qui ratent deux ou trois pénaltys dans un seul match. Et il ose aller tirer le deuxième et le troisième. C'est pour vous dire la force de caractère de ce joueur-là. Maintenant, il faut penser à notre football. Malheureusement, beaucoup de personnes ont fait énormément de sacrifices pour voir les matchs à 3 h du matin, 5 h du matin. Maintenant, ils vont certainement s'occuper d'autres matchs.
1: On a le
0: Peut-être.
1: temps de faire la sieste pendant le travail.
0: Oui, pour ceux qui font la sieste, mais en même temps, on va avoir une compétition qui va être de mieux en mieux au niveau des matchs à élimination directe.
1: Match à élimination directe. Les deux matchs phares de ces 16e de finale, je pense que c'est Pays-Bas-Maroc, mais c'est également Brésil-Japon. Il y a d'autres matchs intéressants, évidemment, mais ces deux matchs sont les deux affiches, je pense, de ces 16e de finale.
0: Oui, non, il faut pas oublier Suisse-Algérie. Vous allez voir, ça va vraiment.
1: Il y a également Belgique-Sénégal.
0: Oui, aussi,
1: Qui est une belle affiche.
0: aussi.
1: Oui, je
0: Même
1: suis
0: si le
1: d'accord.
0: Sénégal peut.
1: Suisse-Algérie, a également Portugal-Croatie, Modric contre Ronaldo. Il y a de beaux rendez-vous, mais j'estime que ceux que je viens de citer, Pays-Bas, Maroc et Brésil-Japon, restent les affiches les plus intéressantes.
0: Quoique le Japon peut créer la surprise contre le Brésil. Parce que quand on voit cette équipe homogène
1: Et quand
0: et
1: on les voit s'entraîner,
0: non, non, c'est un autre monde.
1: on ne peut être qu'impressionné.
0: Les pays comme la Chine ou le Japon, ce qui est incroyable aussi, c'est que elle est tributaire d'un collectif. C'est le Brésil est tributaire de joueurs individuels. Et quand on voit que ces personnes, il y a des personnes pour juger, la Chine, vous vous souvenez, c'est des romanciers visionnaires et il y a quelques dizaines d'années, Alain Perfit avait écrit, Quand la Chine s'éveillera, le monde tremblera. Et la Chine s'est éveillée.
1: 17h53, pratiquement 54. Mon on va faire une petite pause. On va écouter quelques notes de musique, une chanson française avec Alain Barrière. Shakira. Et voilà, donc ça, c'est notre ami Faisal Alelli qui, je rappelle, est avec nous côté technique, Sofiane Benjima pour la production digitale. Quelques notes de musique avant le flash de 18h. Non, on se retrouvera tout de suite après. Dis-moi, mon chéri.
0: Juste vraiment, merci, merci pour ce plateau. Il
1: Ah,
0: est exceptionnel.
1: il est beau, hein.
0: J'ai fait des
1: C'est
0: émissions
1: notre
0: dans
1: fierté.
0: des radios et
1: Un peu partout.
0: télévisions européennes et croyez-moi, ce décor-là, je l'ai vu nulle part.
1: Merci beaucoup, Monji, à tout à l'heure.
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2: Il est 18h, le Flash Info présenté par Dija Chouira et Fawaz Betmask.
3: Bonjour à tous. La Tunisie, capitale mondiale de la cybersécurité, le temps d'une semaine. Après Singapour, Hammamet accueille depuis ce week-end la deuxième édition des Olympiades internationales de la discipline, un événement d'envergure qui réunit 150 participants venus de 20 pays. Pour le ministre de l'Éducation, Nourdine Nouri, ce rendez-vous illustre la volonté de la Tunisie de consacrer sa souveraineté numérique.
2: Éducation, le compte à rebours est lancé pour la session de contrôle du baccalauréat 2026. Dès demain lundi, seront 50 236 élèves à regagner les centres d'examen. Cela représente à peu près, un peu plus de 32% de l'effectif global de la session principale, dont le taux de réussite finale s'est établi à 35,67%.
3: Le débat s'accélère autour de la création d'une banque postale en Tunisie. Lors d'une audition à l'Assemblée, les représentants du ministère des Finances ont tempéré l'enthousiasme des députés, alors que les parlementaires réclament l'intégration de ce projet dans la loi de lutte contre l'exclusion financière pour désenclaver les régions de l'intérieur. Le ministère insiste sur la prudence. La mutation de la poste en établissement bancaire reste un choix stratégique et exige une étude approfondie et un large consensus avant d'être tranché.
2: Le grand chantier de l'autoroute Tunis-Gelma, 186 km, affiche désormais un taux de réalisation global de 40% avec des disparités selon les tronçons. Malgré les blocages fonciers et des pénuries de matériaux, le ministère de l'Équipement maintient le cap pour une mise en service à l'horizon 2027 de ce projet stratégique, chiffré à 1,71 milliard de dinars.
3: La filière des viandes rouges au bord de l'effondrement en Tunisie, c'est le cri d'alarme de l'Institut arabe des chefs d'entreprise. Dans une note publiée ce week-end, l'IACE réclame une révision urgente du plafonnement des prix imposé par l'État. Entre baisse drastique du cheptel, explosion de la contrebande vers la Libye et l'Algérie, le prix au kilo atteignant désormais des sommets historiques entre 60 et 80 dinars, le secteur subit une crise structurelle sans précédent.
2: Le prestigieux Festival international de Hammamet dévoile la programmation de sa 60e édition, placée cette année sous le slogan Endless Memories. Cet été, l'amphithéâtre accueillera 32 spectacles en provenance de 12 pays, mêlant musique du monde, danse et théâtre. Fidèle à sa tradition, le festival s'ouvrira le 11 juillet avec la création théâtrale tunisienne Les Fugueuses de Wefet Aboubi, avec en clôture et une clôture en apothéose le 13 août, signée Sophie Seder pour la fête de la femme.
3: Actualité à l'étranger, à peine 10 jours après la signature d'un protocole d'accord, les hostilités reprennent de plus belle entre Washington et Téhéran. À la suite d'une attaque contre un cargo ce week-end, l'armée américaine a mené d'importantes frappes de représailles sur des cibles militaires en Iran. La riposte a été immédiate. Téhéran a annoncé avoir ciblé des intérêts américains dans le Golfe et frappé des positions au Koweït et à Bahreïn, menaçant de replonger le détroit d'Hormuz dans un blocage total.
2: D'autres infos à 19h. Merci beaucoup.
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1: Et Haut Niveau reprend, il est 18h14 sur les ondes de Radio Tunis, chaîne internationale. On va faire une bonne vingtaine de minutes, Mounji, mais avant tout, tu as un message à passer à quelqu'un que tu apprécies d'une façon particulière.
2: Je ne peux pas omettre de ne pas envoyer des salutations à notre ami Mondrzid, que j'apprécie beaucoup.
1: Et je fais autant.
2: Et j'ai beaucoup.
1: Il était content de savoir que tu devais être là avec moi. Ce dimanche juin 2026.
2: C'est réciproque et en même temps, j'ai eu vraiment un bonheur de l'avoir côtoyé et on apprend beaucoup avec lui. Mm-hmm. Et on a aussi un grand monsieur qui s'appelle Patrick Buquet depuis le Canada. Mm-hmm. Il suit énormément votre émission et en même temps, il est un amoureux fou,
1: ouais,
2: d'un pays qui s'appelle la Tunisie.
1: C'est bon à savoir. Il s'appelle comment déjà ?
2: Patrick Buquet. Il est au Canada actuellement.
1: Que je salue d'ici, de Lafayette, du Stuin, de RTCI. Voilà.
2: C'est un grand monsieur et ça serait...
1: Et ça nous fait plaisir de le savoir à l'écoute.
2: Avec plaisir. Merci.
1: Alors, Mounji, tout à l'heure, en parlait pour clore le débat, la discussion autour des aigles de Carthage qui n'ont pas volé du tout. Qui n'avait pas d'aile pour le faire. La Tunisie termine cette Coupe du Monde en ayant perdu beaucoup de places, qui est 47e sur 48 formations. Nous n'avons que derrière, laissé derrière nous, que l'Irak, qui est bon dernier après sa participation, tout simplement parce qu'ils ont reçu plus de buts que nous.
2: Oui, et en même temps, au niveau des prochaines qualifications en Coupe du Monde, on est en zone 3. Ouais. Donc on risque vraiment de rencontrer des équipes de haut niveau et j'espère que la manière de diriger notre football sera autre et par des personnes compétentes. Et je crois qu'aujourd'hui, tout le monde doit penser la même chose, c'est le dans la même direction. C'est notre sport, notre football. Et je crois qu'aujourd'hui, on a besoin d'un milieu très sain,
1: ouais,
2: pour diriger le football et surtout les compétences. Mmh. Parce qu'aujourd'hui, dans notre pays, je le vois dans beaucoup de domaines sportifs, c'est plus le relationnel qu'autre chose. Et c'est ça qui fait mal au cœur, parce qu'on a un potentiel énorme que même certains pays européens ne l'ont pas. Mmh. Mais nous, on est en train de négliger certaines choses, on est en train de tergiverser au lieu d'aller de l'avant, on est en train de voir l'intérêt des clubs, l'intérêt des personnes, l'intérêt de ce dont on a besoin, plus pour l'intérêt du football. Et je crois qu'aujourd'hui, on n'a pas une vision vraiment saine et claire pour pouvoir avancer dans ce milieu du football. Mmh. Et vous imaginez pas les personnes qui ont fait tellement de sacrifices, et je le redis, qu'il faut rembourser à ces gens-là tout ce qu'ils ont fait comme sacrifice, parce que les billets d'avion n'étaient pas... moi, il y a eu un journaliste, un ami, Alain Boschetti, journaliste suisse que je salue, il m'avait dit, c'est scandaleux ce qui se passe aux États-Unis, à New York. Il m'a dit, le billet de train de New York au stade de New York, il était de $10 pendant cette Coupe du Monde, il est revenu à $120 le billet. Mmh. Donc vous imaginez les sacrifices qui ont été faits.
1: C'est en train de profiter de cette Coupe du Monde.
2: Par notre public, et la moindre des choses pour... vraiment, il y a beaucoup de joueurs qui ont gagné beaucoup d'argent. C'est à eux de faire un geste pour pouvoir peut-être, je dis bien peut-être, se faire pardonner.
1: Alors, Mounji, les 16e de finale, ça démarre aujourd'hui. Ce sera au stade de Los Angeles, Afrique du Sud, Canada. Les Sud-Africains ont très mal débuté, mais ils se sont... très vite rattrapé pour se qualifier. L'Afrique du Sud, qui demeure capable de, pas, de battre les Canadiens, le Canada qui n'est pas un foudre de guerre.
2: Ils sont capables. En plus, l'Afrique du Sud, ils ont un jeu un peu anglophone et en même temps, c'est...
1: Un peu naïf des fois.
2: Naïf parce que malheureusement, c'est ça qui est dommage dans certains pays d'Afrique parce qu'ils pensent que dans leur tête, c'est les meilleurs. Donc, dû à quoi ? Dû au physique. Et le physique, ça n'a rien à voir. Vous jouez en côtoyant des joueurs peut-être physiquement moins forts que vous, mais beaucoup plus intelligents au niveau du jeu. Et je crois que l'Afrique du Sud, c'est pas par hasard si elle a pu passer dans la mesure où elle avait presque 7 ou 8 joueurs qui jouent en Afrique du Sud. Donc, il fait que ces joueurs-là ont un apport, il y a une stabilité, il y a vraiment quelque chose d'extraordinaire. Et en Afrique du Sud, on sait que le pays n'est pas facile à vivre dans la mesure où il y a énormément d'insécurité. Mais le football ne fait que engendrer un bonheur. Et ce bonheur-là, ils sont en train de le voir. Ils sont capables de battre le Canada. Qu'on le veuille ou non, le Canada, même si elle s'est qualifiée, ça reste toujours, on connaît le Canada à travers le hockey sur glace.
1: Ouais.
2: À travers.
1: Mais le football est loin d'être le sport roi dans ce pays. Donc, ça sera à partir de 20h.
2: Mais comment elle va réagir, l'Afrique du Sud, par rapport à un football inconnu à leurs yeux. Mmh. Donc, c'est ça. Il faut faire attention, surtout le début du match de l'équipe du Canada.
1: Mmh. C'est la solution donc, au problème. Il faut une approche spéciale pour ne pas abattre le Canada. Sinon, notre ami Mondal est à l'écoute et il te remercie pour la délicate attention. Donc, ça, c'était le premier match. Demain, ça sera, je rappelle ce programme des 16e de finale. Lundi 29 juin, Brésil-Japon à partir de 18h. 21h30, Allemagne-Paraguay. 30 juin, mardi, Pays-Bas-Maroc, 2h du matin. Et Côte d'Ivoire-Norvège, 18h. Et puis France-Suède, 22h. Mercredi 1er juillet, ça sera Mexique-Équateur à partir de 2h. À 17h, Angleterre-République démocratique du Congo. Et 21h, Belgique-Sénégal. Le jeudi 2 juillet, États-Unis, Bosnie-Herzégovine à 1h du matin et à 20h, Espagne, Autriche. Vendredi 3 juillet, 4 rendez-vous à minuit, Portugal-Croatie, à 4h du matin, Suisse-Algérie, à 19h, Australie-Égypte et puis Argentine-Cap-Vert à partir de 23h. Pour conclure, ça sera le samedi 4 juillet, Colombie contre Ghana. Faisal Hlaili insiste pour qu'on dise deux mots à propos du Cap-Vert. C'est la surprise de ce premier tour.
2: C'est une surprise extraordinaire dans la mesure
1: surprise.
2: Où cette équipe-là a été, son football a été vraiment depuis 2014 jusqu'à ce jour et on a vu le travail effectué. Quand vous avez un gardien, il m'a fait pleurer parce que ma maman, vu que elle est décédée donc en 2017, l'importance de la maman, parce que Souvouzine a 40 ans. Le Cap-Vert a été qualifié sans perdre aucun match. Donc,
1: trois sorties, trois nuls.
2: C'est pour vous dire, il y avait un gardien énorme à tout point de vue. Il a été ému à l'idée que, et c'est ça qui est dommage pour nos amis américains, qu'ils avaient refusé le visa pour le moment de Vuzina à l'âge qu'il avait, 40 ans, puis qu'elle devait être fière de son fils. Mm-hmm. Et ça l'a. Et ce qui est extraordinaire, c'est que ça a sublimé.
1: Elle a pu voir les autres matchs.
2: Mais bien sûr, je ne sais pas. Mais ce qui est extraordinaire,
1: c'est
2: la force.
1: Qu'elle a finalement eu le visa pour aller voir son fils.
2: Le fait, peut-être que parce qu'ils ont du cœur, ils l'ont écouté, et ça a été traduit en langue américaine après, certainement, et en langue anglaise. Et ce qui est incroyable, c'est que regardez ce joueur-là, il n'a pas baissé les bras, il n'a pas été déçu par ce refus. Il a vraiment, son jeu a été sublimé par cette absence. C'est le contraire d'autres personnes qui ne sont pas capables d'oublier ce qui s'est passé. Et je crois qu'un gardien comme ça, il va être vraiment la surprise de cette Coupe du Monde, même si le Cap-Vert se fait éliminer ou quoi que ce soit, pour moi et pour eux, c'est une réussite totale pour un peuple qui mérite, qui a travaillé.
1: Ça ne sera pas facile face à l'Argentine.
2: Mais bien sûr. Mais c'est pour, vous imaginez des joueurs du Cap-Vert qui rêvaient rien qu'à l'idée de voir un match à la télé pour voir Messi. Mmh. Aujourd'hui, ils se retrouvent sur le terrain en face de Messi. C'est le pauvre, j'espère qu'il va porter 11 maillots parce qu'il doit donner le maillot à toute l'équipe. Donc, ils ne vont pas se battre pour avoir le maillot.
1: 18h24, rapidement, Mounji, des questions auxquelles je te demanderai de me donner ton avis. On revient en Tunisie, on revient à nos moutons, à nos problèmes, à nos soucis, à certaines choses qui font rire des fois. Mais bon,
2: il faut faire... Il faut
1: faire avec. Alors, on commencera par l'étoile. Selon plusieurs sources concordantes, Amine Chermidi ne serait pas disposé à prendre les rênes de l'étoile sportive du Sahel. L'étoile à la recherche d'un président. C'est quand même triste de voir l'étoile, une association aussi prestigieuse, en arriver là.
2: Vous savez que... On doit dire une chose, c'est que j'avais prédit tout ça il y a 7 ans, 8 ans en arrière. Mmh. Et malheureusement, personne ne vous a écouté parce que j'avais vu des choses qui ne devaient pas se passer dans l'entourage d'un club. Et j'avais peur pour ce club mythique.
1: Oui, je me rappelle que tu l'avais plus d'une fois mentionné, voilà. Que ce qui arrive à l'étoile était prévisible.
2: Personne ne m'a cru, mais moi, ce que je conseille actuellement, parce que la situation n'est pas facile du tout, parce qu'il y a beaucoup de points... vraiment où il n'y a pas... On a l'impression que...
1: Rien n'est clair,
2: mais la seule solution, c'est qu'il faut arrêter de se critiquer mutuellement autour de l'étoile sportive du Sahel. Moi, j'estime que ça, on ne peut pas avancer. Aujourd'hui, à Sousse, il y a des personnes vraiment de grande envergure qui sont capables de remettre l'étoile sportive du Sahel. Quelle est la solution? C'est d'oublier le passé. Mmh. Il faut avancer.
1: Il faut surtout de l'argent. Moi.
2: Il faut de l'argent, mais il faut avancer pour ne pas commettre les mêmes erreurs. Aujourd'hui, l'étoile sportive du Sahel peut être parmi les pays qui a un potentiel au niveau de place d'entraînement et tout ça, de faire un centre sportif, un centre de formation à l'échelle internationale. Il ne faut pas oublier qu'il y a 3 ans en arrière, l'Espérance a gagné les U12 avec des équipes de très, très haut niveau mondial. Mm-hmm. Les 2 ans après, l'Espérance n'était pas là. C'est l'Étoile qui était en finale contre l'Atlético de Madrid. Ça prouve quoi? Aujourd'hui, en 2007, on a perdu contre la Belgique. On a gagné contre la Belgique 5-2 pour la Coupe du Monde U17. Ils sont où, les Belges, aujourd'hui? Et nous, on est où? Le problème, c'est que arrêtons de mettre des personnes non compétentes et arrêtons de donner nos jeunes enfants à des entraîneurs ou pseudo-entraîneurs à 300 dinars par mois et vous ne voulez pas qu'il marchande ou qu'il fait des choses au détriment d'un joueur, d'un excellent joueur. Mmh. Moi, j'estime qu'aujourd'hui, on est en Tunisie. Moi, ce qui me fait plaisir, c'est que quand j'ai énormément d'amis européens, moi, je suis là pour servir. Je suis rentré dans ce pays pour vivre et servir. Servir mon pays, être utile et agréable. Aujourd'hui, j'ai refusé, je le répète, un contrat à vie au FC Sion. Mmh. Je l'ai, je peux te le montrer. Signé par le club, par le président du club, non signé par moi. Pourquoi? Parce que je voulais rentrer dans mon pays, parce que je sais d'où je viens. Je n'oublierai jamais d'où je viens. Des Ben Brahim, il y en a plein en Tunisie. Mais il faut seulement un entourage sain. Aujourd'hui, on n'a qu'un entourage malsain qui font que s'octroyer un pouvoir sans mériter ce pouvoir. Mmh. Il y en a marre. Parce qu'aujourd'hui, dans ce pays, un potentiel énorme. Chacun prend sa place, mais il prend sa place parce qu'il a la capacité, il est capable de sublimer ou d'être vraiment à la hauteur d'un poste, disons d'un que... poste qui fait que aujourd'hui, crois-moi, c'est pas devant toi ou devant Simon Derzid ou devant tous les ceux que j'ai côtoyé en parlant avec eux, chaque jour, sans vous rendre compte, j'apprends. Mmh. J'apprends, on est là pour apprendre. Il faut arrêter de dire, c'est des paroles de café, au café, à certains cafés, ils nous donnent des leçons. Ils nous donnent des leçons. Ça suffit, l'intérêt des personnes. L'intérêt de ce pays passe avant tout.
1: Les discussions à Mongi se poursuivent avant de trouver un nouveau président capable de prendre en main les destinées de l'étoile sportive du Sahel à la suite du départ de Fouad Kassem. Fouad Kassem qui insiste, il veut partir, il ne veut plus rester à la tête de l'étoile.
2: Il a entièrement raison, il y a trop d'ambiguïté, il y a trop d'ambiguïté. Aujourd'hui, Mouaz Driss, que je salue, c'est un monsieur qui a vraiment dirigé l'étoile sportive du Sahel comme une société. Il a gagné avec Fawzi El Benzarti, il a gagné, je crois qu'il avait remporté même le doublé, ou il a gagné le championnat ou le doublé. Bref, c'est pour vous dire pourquoi, parce qu'il a géré ça comme une société, c'est Mouaz Driss. Et j'ai bu un café avec lui, je n'ai pas énormément de relations, mais c'est une personne qui est visionnaire. Et aujourd'hui, le problème qu'il y a, regardez ce qui s'est passé au club africain, heureusement qu'ils avaient un public unique, et ce public-là s'est mis, vraiment, il a tout fait des sacrifices énormes pour pouvoir arriver à une situation où le club africain, aujourd'hui, on en a besoin. Savez-vous qu'aujourd'hui, sans des clubs de cette envergure-là, ce championnat doit être supprimé. Mmh.
1: 18h30, quel avenir pour Mohamed Ali Berhamdane, Mounji? L'avenir de Mohamed Ali Berhamdane au sein de l'Ahli de plus en plus incertain, recruté en juin dernier en provenance de Fenerbahçe, le milieu de terrain tunisien n'est pas encore parvenu à s'imposer comme un titulaire indiscutable au sein de la formation égyptienne. Cette situation n'a pas échappé à plusieurs clubs qataris qui auraient manifesté leur intérêt pour s'attacher les services de l'international tunisien dans ce mercato estival. Selon les dernières informations, plusieurs propositions sont actuellement à l'étude et les discussions se poursuivent entre le joueur, son entourage et les dirigeants de l'Ali avant de déterminer la meilleure option pour la suite de sa carrière. Il est également question de l'espérance, Mohamed
2: Ali. Oui, mais l'Ali, c'est pas dans son intérêt de lâcher Mohamed Ali Berhamdane à l'espérance sportive du Tunis. Pour la Champions League, on le sait très bien. Elle, il est en position de force.
1: Mohamed Ali Berhamdane, il ne prendra pas part à la prochaine édition de la Champions League. Il ne s'est pas qualifié.
2: Oui, non, mais pour dire, c'est juste rien que pour embêter. Mais en même temps, a fait une erreur, Mohamed Ali Berhamdane, d'être parti à Ferencváros. Et l'espérance ne pouvait pas le reprendre parce qu'il y avait une clause libératoire qui était énorme. L'Ahli a pris Mohamed Ali Berhamdane pour ne pas laisser la porte ouverte à l'espérance sportive de Tunis, ils ont pu le payer. Aujourd'hui, elle a énormément de moyens. Ils ont 120 000 socios. Ouais. Donc, pour vous dire que ce club-là, Mohamed Ali Berhamdane restera, comme on se souvient de Smichi, qui était à l'Ahli en Égypte, et maintenant, il est à l'étoile sportive du Sahel. Mais je crois qu'aujourd'hui, Mohamed Ali Berhamdane aurait dû faire une autre carrière à l'échelle européenne ou rester à l'espérance sportive du Tunis. Et j'estime que ça aurait été le meilleur choix.
1: De toutes les façons, ces choix sont discutables, d'autant plus que ça l'a privé de Coupe du Monde, par exemple.
2: Oui, parce que quand vous jouez dans un championnat, avec tout le respect qu'on a pour nos amis à Ferencváros, c'est que vous entrez dans l'oubli, qu'on le veuille ou non. Il y a des championnats où le public tunisien ou même le public européen ne suit pas. Par contre, quand vous allez, on ne quitte pas, par exemple, le club africain ou l'Espérance ou l'étoile sportive du Sahel pour aller dans un autre club qui est pour l'argent et non pour la carrière qui peut suivre. Parce qu'on peut gagner beaucoup d'argent dans un club, mais j'ai plus de succès dans un autre club et plus de pourcentage de réussite. Je préfère la réussite que plus d'argent.
1: Ouais. Parlons d'un autre joueur, il s'agit de Yacine Merieh et les négociations aurait repris entre le club africain et Yacine Merieh. Après l'échec des premiers échanges, les deux parties auraient récemment rapprocher leurs positions, relançant ainsi les discussions en quête d'un renfort en défense centrale pour anticiper le probable départ de Tafic Chérif. Le club africain explore plusieurs pistes, dont celle de l'ancien international tunisien, libre de tout engagement après la fin de son contrat avec l'Espérance de Tunis. Et Sim Merieh n'a pas vu son bail prolongé pour la saison prochaine, ce qui fait de lui une option sérieuse pour renforcer l'arrière-garde des clubistes. Est-ce le cas, Mounji?
2: On ne va pas parler d'argent et les raisons qui ont fait ce que l'Espérance voulait se séparer de Yacine Merieh. Soyons honnêtes et clairs. Quand Yacine Merieh, on lui fait une proposition de renouvellement de contrat, par principe, par rapport à ce qu'il gagnait avant, Yacine Merieh allait refuser. Donc aujourd'hui, on est dans un championnat professionnel, et si le club africain trouve un joueur comme Yacine Merieh, qu'on a certainement regretté qu'il ne soit pas là en équipe nationale de Tunisie...
1: Mais est-ce qu'il a encore les jambes d'il y a quelques années, surtout après deux fois de ligaments croisés.
2: Yacine, bon, ça c'est, je pense que au niveau médical, je pense que le club africain, comme tous les autres clubs, ils ont la capacité de savoir est-ce que oui ou non. Mais Yacine Merieh doit plus avoir les pieds que la tête, parce que la tête il a, mais les pieds pas, parce qu'il fait énormément de on a rigolé, on a vu, c'est le
1: Maguire de Tunis.
2: L'espérance, donc ou de l'équipe nationale, parce qu'il a raté une carrière à l'échelle internationale, Yacine, en étant à Ferencváros, je crois, et en ratant, en vraiment en offrant un but à l'équipe adverse qui a où l'équipe n'a pas été qualifiée pour la Champions League.
1: On a toujours la main sur le cœur.
2: Voilà,
1: avec,
2: donc mais c'est une personne agréable. Moi, j'estime qu'aujourd'hui, Yacine Merieh doit apprendre une chose, c'est qu'un défenseur n'est pas là pour faire des gestes quelconques. Il est là pour défendre. Donc la prise de risque, moi je dis toujours qu'un défenseur, quand il jette le ballon dans les tribunes, le public l'applaudit, tout simplement.
1: L'Espérance de Tunis qui a annoncé la nomination d'un nouveau directeur technique de son centre de formation. Il s'agit d'un Belge, il s'appelle Kraï. Il s'est engagé avec le club de Wolfsburg pour les trois prochaines saisons. C'est une bonne chose, on va dire.
2: On ne sait pas, parce qu'on ne connaît pas au niveau... Bon, ce n'est pas la formation, au niveau de la formation en Belgique, c'est vraiment pas... En tout cas, on n'a jamais entendu parler au niveau de la formation dans les clubs belges. C'est plutôt suisse, française, allemande. Moi, je crois qu'aujourd'hui, je pense que ça a été étudié son dossier. Et je pense que l'Espérance ne l'a pas engagé parce qu'il est incompétent. Je pense qu'il l'a engagé parce qu'il a les compétences nécessaires pour être utile. Et c'est ce qu'il faudrait dans tous les clubs tunisiens. Il faut que ce soit... au niveau du centre de formation dirigé par un étranger. Parce qu'un étranger, il n'y a personne qui s'y mise dans ses affaires. Et l'intérêt du club, et l'intérêt de nos enfants, parce que nos enfants quittent l'école actuellement, ils pensent, à travers le football, ils vont devenir des génies. Mais quand ils voient ce qui se passe en football, moi j'estime qu'aujourd'hui c'est une honte à certaines personnes de faire tout pour plus détruire la carrière d'un enfant que de vraiment revigorer son jeu ou sa manière de jouer à travers la discipline et les entraînements.
1: Alors, il s'agit de Joël Kraï, pour être plus précis. Il sera amené à superviser la direction technique de la section des jeunes de l'Espérance. C'est un contrat qui... un recrutement qui s'inscrit dans le cadre de la nouvelle stratégie adoptée par l'Espérance de Tunis, qui vise à restructurer ces catégories de jeunes en s'inspirant des méthodes des académies européennes les plus performantes afin de détecter, former et préparer les talents intégrés à l'équipe première. Joël Kraï, il a 63 ans, il a signé un contrat de 3 ans, il sera chargé de piloter le plan de l'académie. Il a travaillé un peu partout, en Belgique, à Anderlecht, et puis quelque part...
2: On n'entend plus parler d'Anderlecht maintenant, mais moi j'estime qu'aujourd'hui, ce nouveau coach doit aussi aller en Suisse, pour voir vraiment au niveau de la formation, parce qu'il ne faut pas oublier que la Suisse en 2007 était championne du monde, et puis c'est la seule équipe au niveau des juniors U17 qui a gagné la Coupe du Monde sans perdre aucun match, c'est-à-dire en gagnant tous les matchs. Moi je crois qu'aujourd'hui, quand on a vu la France qui a traversé des moments difficiles, ils ont été en Suisse, il y a le centre à Macolin, ils ont été à les Allemands aussi, la même chose, et regardez le football français et le football allemand dans quelle situation ils sont. Moi, j'estime qu'aujourd'hui, on doit aller vers les pays européens et tous les clubs. Bon, tous les clubs ne peuvent pas engager un Européen.
1: Il y a de fortes traditions dans la formation.
2: Oui, parce qu'il n'y a pas, on dit en langue arabe, zulm. C'est un joueur qui a du talent. Il faut savoir, ce joueur-là, le rendre encore meilleur. Encore meilleur à travers quoi ? À travers les entraînements, à travers le milieu éducatif et à travers l'entourage. Mmh. Parce qu'un parent, aujourd'hui, s'est mis dans les affaires du club. Pourquoi mon fils ne joue pas ? Ça, ce n'est pas votre rôle. Le rôle d'un parent, c'est d'éduquer son fils et de travailler. Parce que je n'ai jamais vu un joueur dans le monde entier qui n'est pas devenu un des meilleurs joueurs au monde sans avoir traversé des moments difficiles. Que ce soit Ronaldo, que ce soit Ronaldinho, que ce soit le frère de Ronaldinho que j'ai côtoyé, que je connais. Énormément de joueurs. Griezmann, énormément de joueurs. Ronaldo, il allait demander presque l'aumône devant quelqu'un qui vend les sandwichs que je ne vais pas citer. Mm-hmm. Et regardez ce qu'il est devenu, tout simplement. Il n'y a que le travail et le travail.
1: Le travail, c'est la santé, cher ami.
2: Oui, oui,
1: mais ne rien faire, c'est la préserver également. Oui, oui. Alors, on va terminer par un club que tu aimes bien. C'est l'Avenir Sportif de la Marsa qui fixe la date du début de la préparation de la saison 2026-2027. La préparation donc débutera le vendredi 3 juillet et le lundi 6 juillet. La direction de l'Avenir Sportif de la Marsa a décidé donc de nommer l'entraîneur Ahmed Benyoun sur le banc de l'équipe première. Ahmed Benyoun, c'est un bon recrutement, je pense.
2: Oui, c'est quelqu'un qui a... Moi, la seule chose qui me fait peur à la Marsa, c'est ce terrain de football. Ça devient chaotique, vraiment.
1: C'est la qualité du gazon.
2: Oh là là là là, si on appelle
1: si
2: gazon.
1: Si on appelle ça gazon.
2: Gazon, ouais. Parce que heureusement que nos amis du CRAM nous ont prêté le terrain pour pouvoir d'abord marquer le meilleur but du championnat, le plus beau but du championnat par Aziz Cheikh. Et en même temps, ça aurait été sur le terrain de la Marseille, il n'aurait jamais marqué ce but-là. Et il l'avait marqué au CRAM, et heureusement, parce qu'on a gagné deux matchs de suite au CRAM, qui a fait qu'on s'est sauvé de la relégation. Mmh. Moi, j'estime qu'aujourd'hui, certaines personnes autour de la AS Marsa cessent de parler et d'agir, plutôt agir, parce que au niveau de la formation, au niveau des jeunes, au niveau de tout, il n'y a rien. Il n'y a rien qui
1: et
2: se fait à la Marsa.
1: Ça grouille de jeunes.
2: Tout le monde veut venir à la Marsa, mais bien sûr.
1: De la Marsa, bien sûr. Du stade Stiwi.
2: Souviens-toi, on avait des presque les 11 joueurs qui viennent de la Marsa. Mm-hmm. Aujourd'hui, on n'a que 3 ou 4 joueurs qui sont issus de la Marsa. Et c'est ça qui fait mal au cœur.
1: On ne fait rien chez les jeunes.
2: Chacun son intérêt, ce qui est dommage, parce que moi je leur dis tout simplement, c'est que s'il y a quelque chose de négatif qui se passe à l'AS Marsa, ces personnes-là doivent assumer. Il faut dire la vérité, il faut parler au public. On a un public qui a été présent partout, mais je crois qu'aujourd'hui, l'AS Marsa, elle a un potentiel pour être, même au niveau de la formation, quelque chose d'exceptionnel. Et il faut en profiter, parce que la région d'elle-même, comme la Marsa, elle est agréable à vivre, mais il faut donner la chance à tous ces jeunes-là, à tous ces joueurs-là, cessant de faire jouer le fils à telle ou à telle personne, au détriment d'un enfant qui est doué, qui a un talent exceptionnel, et ce joueur-là, on va le voir où ? Après, une fois qu'il n'a pas eu la chance de faire la carrière qu'il avait faite, bien sûr, il va se tourner vers autre chose. Je trouve dommage tout ce qui se passe dans la majorité des clubs.
1: Alors, la préparation de la saison 2026-2027 débutera donc entre le vendredi 3 et le lundi 6 juillet. On arrive à la fin de ce Haut Niveau. Il est 18h44 sur les ondes de Radio Tunis, chaîne internationale. Monji, ça a été un plaisir de te retrouver. et ça s'appelle Retour.
2: C'est réciproque et c'est toujours un plaisir de venir et heureusement que cette Coupe du Monde soit finie maintenant. Parce que ça aurait été une catastrophe encore pour notre équipe nationale.
1: Allez, vamos à la playa.
2: Vamos à la playa. Non, j'ai pas eu le temps. Jusqu'à ce jour, j'ai pas eu le temps d'aller à la plage.
1: On va aller à la plage.
2: Mais en tout cas, j'embrasse tout le monde. J'embrasse ce pays magnifique que j'aime. Et
1: à
2: ça
1: très, très
2: m'a
1: vite.
2: Fait mal au cœur. Et ça m'a fait mal au cœur que les gens aient été émus à l'idée de voir ce qui s'est passé avec notre équipe nationale. C'est dommage.
1: Merci Faisal Halali pour la technique, Sofiane Benjima pour la production digitale, votre ami Mourad Ayel, il vous salue et vous souhaite une très très bonne semaine. Je vous donne rendez-vous jeudi prochain à partir de 15h pour le programme en langue italienne.

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2: Sur les ondes de la chaîne Inter, le journal. Tragédie au cœur de Tunis, le marché Sidi Abd Eslem de Beb El Sardoun dévasté par les flammes ce matin, un mort à déplorer. Alerte rouge sur les moissons, Béja et Jindoub sous haute surveillance face au risque d'incendie alors que la collecte bat des records. Avis de surchauffage, de surchauffe plutôt, l'INM prévoit un été historique, le ministère de la Santé active ses recommandations d'urgence. Dans le monde, à peine 10 jours après la signature d'un accord, la rechute, les hostilités reprennent entre Washington et Téhéran, le droit d'Hormuz à nouveau au cœur des tempêtes. Et mondial 2026, le grand frisson des phases finales a commencé. L'Afrique signe un exploit historique à Los Angeles. Bonsoir à toutes et à tous. L'actualité dans la capitale nationale s'ouvre par ce terrible drame survenu au lever du jour. Ce matin, vers 6h, un violent incident ou incendie a entièrement détruit le célèbre marché populaire Sidi Abd Eslem situé dans le quartier de Beb Sardoun à Tunis. Le sinistre a malheureusement coûté la vie à un commerçant piégé par les flammes. Dès la réception de l'alerte, un important dispositif de sécurité et de secours a été déployé par le ministère de l'Intérieur. 8 camions de pompiers, une ambulance ainsi que de nombreux cadres et agents de la protection civile ont été dépêchés sur les lieux. Grâce à leur intervention rapide, le feu a pu être circonscrit vers 7h30, évitant ainsi une propagation catastrophique aux bâtiments voisins. Cependant, il a fallu près de 4 heures d'efforts intenses aux sapeurs-pompiers pour parvenir à une maîtrise complète du sinistre, déclaré vers 10h par le responsable local. Les équipes ont ensuite procéder au refroidissement de la zone en raison des fortes températures et pour prévenir tout risque de reprise. Les unités de la protection civile restent actuellement déployées sur place en surveillance préventive et si une défaillance électrique est pour l'instant fortement suspectée, une enquête criminelle a immédiatement été ouverte afin de déterminer les circonstances exactes de cette tragédie. Préparez-vous à un été étouffant. Selon le dernier bulletin trimestriel de l'Institut national de la météorologie, le mois de juillet, août et septembre 2026 afficheront des températures supérieures aux normales saisonnières. Et si juillet sera particulièrement sec, l'INM prévoit en revanche une augmentation sensible des pluies en août et le retour d'épisodes orageux marqués dès septembre. Face à ces fortes chaleurs naissantes, le ministère de la Santé appelle à la vigilance, en particulier pour les personnes âgées, les enfants, hydratation régulière, interdiction de s'exposer entre 11h et 16h, appliquer les gestes barrières contre les coups de chaleur et en cas de malaise, composer immédiatement le 190 ou le 198. Et cette hausse redoutée du thermomètre préoccupe aussi de très près le secteur agricole en plein ou en pleine moisson. La Fédération tunisienne des sociétés d'assurance vient de publier une cartographie des risques inédites. Elle classe les gouvernorats de Béja et de Jindoub en zone de risque très élevée d'incendie en raison de leur forte densité céréalière. L'objectif est de pousser les agriculteurs du nord et du centre à sécuriser leur parcelles. Pour l'instant, fort heureusement, la campagne céréalière 2026 tient toutes ses promesses et confirme sa bonne dynamique. Au 26 juin, l'Office des céréales comptabilise déjà plus de 6 600 000 quintaux récoltés à l'échelle nationale. Sans surprise, le gouvernorat de Béja mène la danse avec 21% de la production. Les autorités espèrent atteindre un bilan final de 20 à 22 millions de quintaux, mais pas question de relâcher la garde sur le stockage et le transport. On retrouve tout de suite notre correspondant à Béja, Jemel Tibi.
3: La tendance est en effet haussière dans cette région où la période des moissons bat son plein, allant de prouesse en prouesse, laissant encore entendre que l'on peut atteindre 7 millions de quintaux, voire plus ce dimanche. C'est le gouvernorat de Béjart qui arrive en tête avec plus de 1,1 million de quintaux, suivi par le Kef avec près de 900 000 quintaux. Viennent ensuite Sillianne et Gendoube. Autant dire alors que la bonne gestion des opérations de collecte et de transfert des quantités collectées ont été diligentées avec célérité et autorisent beaucoup d'espoir de voir la collecte aller au silo sans encombre. Une saison qui devrait dégager un bilan estimé entre 20 et 22 millions de quintaux, dont 12 millions de quintaux seront collectés partout dans le pays.
2: La filière des viandes rouges au bord de l'effondrement en Tunisie, c'est le cri d'alarme de l'Institut arabe des chefs d'entreprise. Dans une note publiée ce week-end, l'IACE réclame une révision urgente du plafonnement des prix imposé par l'État. Entre baisse drastique du cheptel, explosion de la contrebande vers la Libye et l'Algérie et prix au kilo atteignant désormais des sommets historiques entre 60 et 80 dinars, le secteur subit une crise structurelle sans précédent. La Tunisie se classe désormais en tête des pays arabes où la viande est la plus chère par rapport au pouvoir d'achat. Renforcement des liens de partenariat entre la Tunisie et la Banque africaine de développement présente cette semaine à Tunis pour la première édition du Forum de l'investissement. La BAD a réaffirmé son alignement sur les priorités de notre plan national de développement 2026-2030. L'institution gère actuellement un portefeuille impressionnant de 35 projets en Tunisie représentant plus de 6 milliards de dinars touchant l'énergie, le transport ou l'agriculture. Écoutons Maline Bloomer, responsable du bureau de la BAD en Tunisie. Elle intervient au micro de Zainefels.
4: La Tunisie est déjà bien reconnue pour tous ses atouts. Le capital humain est compétent, la bonne base infrastructure, une solide industrie, un système financier très large. Donc tout ça que cherchent les investisseurs pour pouvoir travailler et investir plus. Donc on est déjà très bien parti. Pour les investisseurs, que ce soit des Tunisiens ou que ce soit étrangers, pour investir en Tunisie, non seulement pour accéder aux marchés du pays, mais pour s'intégrer aussi dans les marchés africains, qui sont quand même les pays africains sont parmi les plus grands au niveau de croissance économique pour le futur. Donc il y a tellement d'opportunités. Maintenant, ce que nous cherchons aussi, c'est comment faciliter le secteur privé pour jouer un rôle encore plus grand. Qu'est-ce qui les permettrait d'avancer davantage, de créer davantage d'emplois, d'avoir davantage d'exportations. Et là, on travaille bien sûr, il y a des angles plusieurs de cette infrastructure et compétitivité, mais aussi la cadre réglementaire, comment simplifier un peu. Donc il y a beaucoup de chantiers pour le développement, c'est ça. On ne peut pas faire une chose seul, il faut travailler dans plusieurs domaines au même moment et nous sommes donc un partenaire à la Tunisie. Actuellement, notre portefeuille actif en cours ici en Tunisie comprend 35 projets pour un montant d'un peu plus de 6 milliards de dinars tunisiens. Et c'est dans les secteurs d'eau et assainissement, agriculture, transport, développement des compétences, secteur financier, secteur énergie. Donc on a vu tous ces secteurs de base dont on a besoin pour la transformation économique.
2: Les bureaux de vote ont fermé leurs portes il y a tout juste une heure à Al-Kabariya. Les 59 000 électeurs de cette circonscription étaient appelés aux urnes aujourd'hui pour élire le successeur du défunt député Salah Mbarki. En visite dans un centre de vote, le président de l'ISI, Farouk Bouasker, a annoncé la suppression définitive de l'encre électorale pour ce scrutin, intégralement géré par le personnel interne de l'instance pour réduire les coûts. Les 5 candidats en lice attendent désormais le verdict. Le conseil de l'ISI se réunira demain lundi pour annoncer les résultats officiels ou un éventuel second tour. Éducation, le compte à rebours est lancé pour la session de contrôle du baccalauréat 2026. Dès demain lundi, il seront 50 236 élèves à regagner les centres d'examen. Cela représente un peu plus de 32% de l'effectif global de la session principale, dont le taux de réussite finale s'est établi à 35,67%. Rappelons que la session mathématique arrive largement en tête, avec plus de 79% de réussite. Les épreuves de contrôle se poursuivront jusqu'au 2 juillet pour les résultats attendus le 12 juillet prochain. Bon courage à tous nos candidats. La Tunisie, capitale mondiale de la cybersécurité, le temps d'une semaine. Après Singapour, Hammamet accueille depuis ce week-end la deuxième édition des Olympiades internationales de la discipline, un événement d'envergure qui réunit 150 participants venus de 20 pays. Pour le ministre de l'Éducation Nourdine Nouri, ce rendez-vous illustre la volonté de la Tunisie de consacrer sa souveraineté numérique. C'est aussi une tribune de choix pour les jeunes talents tunisiens âgés de 14 à 19 ans et qui se mesure aux meilleurs mondiaux jusqu'au 2 juillet. Culture, le prestigieux festival international d'Hammamet dévoile la programmation de sa 60e édition placée cette année sous le signe Endless Memories. Cet été, l'amphithéâtre accueillera 32 spectacles en provenance de 12 pays, mêlant musique du monde, danse et théâtre. Fidèle à sa tradition, le festival s'ouvrira le 11 juillet prochain avec la création théâtrale tunisienne Les Fugueuses de Wafé Taboubi avant une clôture en apothéose le 13 août prochain, signé Sophie Seder pour la fête de la femme. À l'échelle internationale, le spectre d'une escalade militaire majeure plane à nouveau sur le Moyen-Orient. 10 jours seulement après la signature d'un accord de désescalade des hostilités, on reprit de plus belle entre Washington et Téhéran. En réponse à une attaque contre un cargo ce week-end, l'armée américaine a pilonné des cibles militaires en Iran. La riposte de Téhéran a été immédiate, ciblant des intérêts américains au Koweït et à Bahreïn. L'Iran menace désormais de bloquer totalement le détroit d'Ormuz, une artère vitale pour le commerce de l'or noir mondial. Au Venezuela, c'est une terrible course contre la montre qui s'est engagée pour sauver des vies après les deux violents séismes successifs qui ont secoué le pays cette semaine. Le dernier bilan publié ce dimanche est effrayant. On dénombre ou on déplore près de 1000 morts, des dizaines de milliers de disparus et d'immenses destructions dans la capitale. Drame aérien en Arabie Saoudite. 14 personnes ont été tuées ce dimanche dans le crash d'un hélicoptère de la compagnie pétrolière Saudi Aramco. L'accident s'est produit à Ras Tanura, dans l'est du pays. Selon l'agence officielle SPA, qui cite le ministère de l'Énergie, toutes les victimes sont de nationalité saoudienne. Une enquête est d'ores et déjà ouverte pour déterminer les causes exactes de ce crash. Plus de 1300 morts en seulement une semaine, c'est le premier bilan dramatique de la canicule qui accable l'Europe. La vague de chaleur extrême qui frappe le continent a provoqué cette surmortalité depuis le 21 juin, a annoncé ce dimanche le patron de l'OMS. Aujourd'hui, 150 millions d'Européens vivent sous des températures anormalement élevées. Écoles fermées, réseaux électriques saturés. Face à cette situation critique, l'Organisation mondiale de la santé appelle les États à renforcer d'urgence leurs mesures de prévention. Place à l'actualité sportive. La Coupe du Monde 2026 de football entre dans le vif du sujet. C'est le jour J pour les matchs à élimination directe. Le coup d'envoi du tout premier 16e de finale vient d'être donné à Los Angeles. Il oppose le Canada à l'Afrique du Sud. Une phase finale marquée par un exploit historique pour le football africain sur 10 nations. Et engagé au départ, 9 ont décroché leur ticket pour le tableau final, parmi lesquels le Maroc, l'Égypte, l'Algérie et la République démocratique du Congo. Les prévisions de l'INM avant de clore cette édition. Le temps sera généralement marqué par des passages nuageux sur la plupart des régions. C'est une nuit relativement chaude qui nous attend puisque les températures nocturnes varieront globalement entre 25 et 30 degrés. Le vent soufflera de secteur est, sera quant à lui modéré à faible sur la majeure partie de la Tunisie, mais restera relativement fort sur le sud et du côté de Serrat, où il pourrait d'ailleurs lever localement quelques phénomènes de sable. La mer sera globalement peu agitée. Voilà, fin de cette édition. Merci pour votre attention. Un rappel de ses principaux titres avant de vous quitter. L'incendie meurtrier au marché Sidi Abdeslam de Bab Saadoun coûte la vie à un commerçant ce matin. La fermeture des bureaux de vote à Al-Kabariya pour l'élection législative partielle. Et le début demain de la session de contrôle du baccalauréat 2026 pour 50 000 candidats. Voilà, c'est la fin de ce journal réalisé par la rédaction. Merci pour votre attention. Merci à Faïs Lahleili pour sa collaboration technique. Je vous retrouve à 20h pour un nouveau point de l'actualité.
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2: Bonsoir à tous. Le compte à rebours est lancé pour la session de contrôle du baccalauréat 2026. Dès demain lundi, il seront 50 236 élèves à regagner les centres d'examen. Cela représente un peu plus de 32% de l'effectif global de la session principale. La Tunisie, capitale mondiale de la cybersécurité, le temps d'une semaine après Singapour à Mamet, accueille depuis ce week-end la deuxième édition des Olympiades internationales de la discipline, un événement d'envergure qui réunit 150 participants venus de 20 pays. Pour le ministre de l'Éducation, Nourdine Nouri, ce rendez-vous illustre la volonté de la Tunisie à consacrer sa souveraineté numérique. La filière des viandes rouges au bord de l'effondrement en Tunisie, c'est le cri d'alarme de l'Institut arabe des chefs d'entreprise. Dans une note publiée ce week-end, l'IACE réclame une révision urgente du plafonnement des prix imposés par l'État. Le prestigieux Festival international d'Hammamet dévoile la programmation de sa 60e édition, placée cette année sous le slogan « Endless Memories ». Cet été, l'amphithéâtre accueillera 32 spectacles en provenance de 12 pays mêlant musique du monde, danse et théâtre. Fidèle à sa tradition, le festival s'ouvrira le 11 juillet avec la création théâtrale tunisienne « Les Fugueuses ». À l'étranger, à peine 10 jours après la signature d'un protocole d'accord, les hostilités reprennent de plus belle entre Washington et Téhéran. À la suite d'une attaque contre un cargo ce week-end, l'armée américaine a mené d'importantes frappes de représailles sur des cibles militaires en Iran. La riposte a été immédiate. Téhéran a annoncé avoir ciblé des intérêts américains dans le Golfe et frappé des positions au Koweït et à Bahreïn, menaçant de replonger le détroit d'Hormuz, axe névralgique du commerce mondial, dans un blocage total. Mondial 2026, c'est le jour J pour les phases à élimination directe de la Coupe du Monde 2026, avec le coup d'envoi aujourd'hui à Los Angeles du premier 16e de finale opposant le Canada à l'Afrique du Sud. Voilà, fin du flash. La rédaction vous donne rendez-vous demain à partir de 7h. Bonne suite des programmes de RTCI.
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5 seconds to terminate this tape. 21h passée de 9 minutes sur les ondes de Radio Unity International. Mesdames, mesdemoiselles, messieurs, bonsoir. Bienvenue dans cette Assassin's Night du 28 juin 2026. Ce soir, en compagnie de Faisal Ali côté technique, Emile Babachir côté micro. On est ensemble en musique jusqu'à minuit dans cette Assassin's Night, la dernière du mois de juin 2026. La semaine prochaine, on passera la grille d'été, probablement, avec son lot de nouveautés, avec son lot de comeback. Vous avez dû le remarquer si vous suivez un peu nos ondes depuis quelques jours. Il y a quelques voix qu'on retrouve avec beaucoup, beaucoup, beaucoup, beaucoup de plaisir et je salue tous mes collègues sur les ondes de RTCI. On vous retrouve avec toujours autant de joie et toujours autant de plaisir à partager des sons que vous ne retrouverez pas ailleurs, tout simplement. C'est, si je devais résumer cette radio, c'est l'éclectisme, c'est la plus belle des radios, tout simplement. Et c'est la radio qui nous réunit autour de sons que vous n'avez pas toujours l'occasion de retrouver, que vous cherchez tout simplement, qui est irremplaçable depuis toujours, depuis 10 ans, 15 ans, 20 ans, 40 ans, 60 ans, 100 ans que cette radio existe, plus de 100 ans déjà que cette radio existe. Alors, on va commencer ce soir en musique avec, déjà j'espère que vous avez passé un bon week-end, j'espère que vous avez profité du temps qu'il a fait ce week-end, il a fait un petit peu moins chaud que pendant la semaine. Oui, il a fait chaud, je sais que la météo a quand même été étouffante, mais j'espère quand même que vous avez pu en profiter pour vous rendre à la plage, pour organiser n'importe quelle activité outdoor, faire quelque chose qui vous plaît, vous retrouver en famille, vous retrouver entre amis, vous retrouver seul avec vous-même évidemment aussi. Bref, faire quelque chose qui vous fait plaisir, tout simplement. Nous, on va commencer cette soirée avec Radiohead, qu'on écoute dans Heliotech. Ce sera suivi de Massive Attack avec Inertia Creeps, un titre extrait de l'album. C'était quel album déjà ? C'était Mezzanine, évidemment. Et c'était il y a plus de 20 années en arrière. Bienvenue à toutes et à tous.

Un titre qui nous ramène à plus de 20 années en arrière. Inertia Creep, c'était Massive Attack qu'on a écouté, avec évidemment la voix de Robert Delneige qu'on retrouve avec toujours autant de plaisir. On va continuer, on reste dans ces voix suaves, ces voix britanniques et ce son assez particulier. Cette fois-ci, on retrouve tout de suite Mark Lanegan avec Skeleton Tiki que l'on va écouter. Mais avant cela, on retrouve Ghost Poet avec un extrait de l'album Dark Days and Canapés. On écoute Social Lacerations.

Ça, c'était Mark Lanegan qu'on a écouté avec Songs of Sorrow, son dernier album. Le dernier album qu'il a sorti de son vivant, c'était en 2020, et c'était donc il y a 6 ans, avec un album extrêmement puissant, une voix extrêmement puissante, une voix perdue du grunge des années 90 qui a été récupérée au fil des années par les artistes de musique électronique notamment. On pense à Wax Taylor, on pense à... Qui d'autre il a chanté? Moby, il a beaucoup chanté avec Moby. Bref, et puis il en a profité aussi pour ressortir ses titres à lui, pour ressortir ses propres albums. Bref, une voix torturée du rock que l'on a malheureusement perdue en 2020 et que l'on retrouve avec toujours autant d'émotion. Il est 21h passé de 35 minutes sur les ondes de RTC. On va continuer tout de suite avec un extrait de l'album Violet Drive. Ça nous vient d'Allemagne et c'est signé Kerala Dust, un album qui remonte à 2023. On écoute tout de suite le titre Moonbeam, Midnight and Hall, et ce sera suivi de Nicolas Jarre avec And I Say.

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Un titre signé Nicolas Jarre, l'artiste new-yorkais d'origine chilienne qu'on a retrouvé avec And I Say Beats Boutique, un titre qui nous ramène à l'année 2019. Et puis pourquoi est-ce que j'ai mis Nicolas Jarre juste après Carlados? Parce que tout simplement, je trouve que l'influence principale de l'artiste allemand, on le découvre ces 4-5 dernières années, c'est justement Nicolas Jarre. J'ai l'impression que les sonorités des deux artistes se complètent, se suivent et sont quelque part équivalente. Je trouve que Carlados est peut-être un espèce de, pas d'ersatz, mais une espèce de continuité des sonos de Nicolas Jarre. 21h passées de 48 minutes sur les ondes de RTC, on continue avec Kid Francescoli qu'on retrouve avec l'un de ses derniers morceaux. L'album avec Julieta, il a été enregistré pas l'été dernier, celui d'avant. Une petite voix assez charmante hein, que l'on retrouve sur les sonorités de l'artiste marseillais Kid Francescoli. On écoute le titre Run Run et ce sera suivi de Moderate que l'on écoute dans Therapy.

Ça, c'était Moderate qu'on écoutait avec Therapy, un titre extrait de son album Two, paru il y a de cela 13 ans déjà, c'était l'album. C'était en 2013. On va continuer tout de suite, on va rester sur cette lancée. On a monté un peu le tempo, vous l'aurez remarqué. On retrouve tout de suite Yeah But No avec Nothing Goes My Way. Juste après, on écoutera Cheap Wedding avec Fill That Void.

Ça, c'était la berlinoise Cheap Wedding qu'on a écouté à l'instant. Cheap Wedding, c'est le projet solo donc de la chanteuse allemande Anne Weller, projet de, alors elle appelle ça de New Electronic Music, donc c'est un son électronique plutôt qui mélange des textures analogues avec des textures électroniques. Et ça reste assez intéressant quand même. On l'a retrouvée dans un certain nombre de morceaux, et pas encore très connue, et pas encore remplie pas encore de grandes salle, et je pense que ce projet a de bonnes chances de connaître une carrière un peu à l'image de celle de Emika elle-même quand elle avait commencé. Petite voix qui venait de Prague avec une sonorité électronique assez intéressante, et elle a été repérée à l'époque par le Ministry of Sound, non, par le Ninja Tune, Ninja Tune, pardon, Emika c'est Ninja Tune, et ça lui a permis d'être installée à Berlin et d'être aujourd'hui l'énorme artiste qu'elle est, avec ses albums, avec ses sons, avec notamment ses lives enregistrés avec orchestre, etc. Donc voilà, donc Cheap Wedding, pour moi c'est un beau projet, c'est un projet à suivre, et c'est une sonorité, c'est un son qui promet. On va continuer tout de suite. On retrouve Agar Agar avec I'm That Guy. Ce sera suivi de Cats on Trees avec Please, Please, Please.

Les artistes féminines à l'honneur, à l'instant on vient de retrouver Professional Loving X, c'est un titre signé Emika et juste avant on écoutait Goldfrapp, Alison Goldfrapp dans un extrait de ses sons solo je crois, pas avec sa bande en tout cas, et on l'a retrouvé avec le titre Coco qui était remixé, alors je ne sais plus pas du tout par qui c'était remixé pour le coup. Il est 22h passé de 25 minutes sur Zone de RTC, on n'a pas écouté Please Please Please, titre signé Cats on Trees, on le retrouvera tout à l'heure en troisième partie de cette émission. On va continuer sur cette lancée. On retrouve tout de suite Workshop avec la voix de Susan Sandford sur Stay Wild. Ce sera suivi de Trent Moller avec Dream Weavers.

0: And Year Strength Mauler, c'était Dreamweaver qu'on a écouté à l'instant avec un extrait de l'album, avec un extrait de son dernier album. Comment s'appelait cet album déjà? On retrouvait dessus Different Light, on retrouvait dessus Dreamweaver, on retrouvait Hollow, bref, il y avait beaucoup de choses très intéressantes sur cet album. D'ailleurs, Trent Mauler est en train de préparer la sortie de son prochain album. On aura l'occasion d'en reparler dans quelques semaines. Mais en attendant, il faut que je retrouve le nom de cet album de Trent Mauler. Pourquoi est-ce que je m'en souviens pas? Bon, allez, c'est Facebook, c'est pas fait, c'est Internet qui va m'aider et c'est. Bah, je ne retrouve pas, c'est pas grave. Je crois que l'album s'appelle Dreamweaver, tout simplement. Je pense que voilà, c'est de là que vient la confusion. On va continuer tout de suite après Trent Mauler. On va retrouver deux DJ de suite. Tout d'abord, l'un des favoris de cette émission, c'est évidemment DJ Shadow, que l'on va retrouver avec un extrait de l'album Apathetic Age, mais dans la version chantée, pas dans la version instrumentale. On va retrouver le titre Urgent, Important, Please Read. Juste après, ce sera DJ Scientist qu'on écoutera avec Half Man.
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les fabricants de bonheur, bon, je me méfie de toutes choses qui sont bonheur et récompense et tout ça, parce que ça cache quelque chose. J'ai l'impression que la note va tomber. Je vais voir la facture, bon.

Excellentissime des GOG avec Happiness Everywhere. Juste avant, on a écouté Wax Taylor avec The Light, un titre qui nous ramène à une dizaine d'années en arrière déjà. Si vous vous souvenez du clip de cette chanson, c'est pour dénoncer tout simplement l'industrie, la surindustrie, le réchauffement climatique. Un titre assez puissant de la part de Wax Taylor, et on le comprend d'autant plus aujourd'hui avec quand on voit ce qui se passe aujourd'hui avec comme vague de chaleur et comme température qui n'ont jamais été plus élevées dans le monde, en Europe, un peu partout. C'est quelque chose d'assez terrible à vivre, à ressentir et à voir, sachant que nous n'en sommes qu'au début. C'est ça le pire. Donc voilà, bref, on en a déjà parlé. On a parlé du réchauffement climatique, on a parlé de ces changements à venir hein, dans le monde et dans ce que l'on ressent tout simplement, et ces étés, et justement les espèces, comment elles en pâtissent, comment elles vivent ces changements climatiques. On en avait parlé dans cette émission même avec Marim, qui était venue nous voir, elle qui est docteur et spécialisée dans l'océanographie et dans les conséquences du réchauffement climatique justement sur la mer et sur les océans et sur les espèces qui peuplent les océans. Je sais, c'est pas toujours très gai de parler de ce sujet-là. Je sais que on aimerait bien parler d'autre chose, de parler de musique, parler d'été, de parler de programme estival, de parler des festivals d'ailleurs. Il y a beaucoup de choses, il y a beaucoup d'artistes intéressants que l'on va voir cet été sur scène en Tunisie. On a eu un petit aperçu du Festival International de la Mamet. On a vu qu'il y aurait Yasmine Hamden notamment, qu'il y aurait Falash Suleiman, qu'il y aurait Dafel Youssef, qu'il y aurait beaucoup d'artistes que l'on aime beaucoup dans cette émission et que l'on va retrouver donc sur la scène de Hammamet. On attend avec impatience de voir ce qui va se passer à Douga, ce qui va se passer à Carthage, ce qui va se passer dans les autres festivals. Et en attendant, on se contente de ce qu'on a et des informations qu'on a. Il est 22h passé de 59 minutes sur les ondes de RTCI. Dans quelques instants, on passe à la troisième et dernière partie de cette émission. Le temps pour nous de retrouver tout de suite deux artistes du label False Idols, le label donc de Adrian Thaws. Adrian Thaws, pour ne pas le citer, c'est tricky. Évidemment, on va le retrouver tout de suite avec sa dernière muse en date, c'est Marta, qu'on écoute dans Out the Way. Et ce sera suivi de Thaws avec Where Are You Lately?

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0: These Thoughts, c'est un projet de Tricky, évidemment, Adrian Thoughts, on l'a déjà dit tout à l'heure, et de, comment il s'appelle l'autre ? Il s'appelle Mike Thies, et ils se sont alliés depuis 2 ans déjà, bien sûr sous la houlette du label de Tricky, le label False Idols, pour présenter un son plutôt électronique, jazzy, assez intéressant. C'est une espèce d'électronique assez froide, mais qui veut sonner, comment dire, chill, on peut dire les choses comme ça, je ne sais pas trop. Bref, on va continuer tout de suite, on retrouve, vous avez reconnu la voix normalement que vous avez entendue dans ce morceau qui commence avec ce morceau, celle de John Malkovich que l'on retrouve dans le clip de Blouson Noir avec le titre signé Aaron. Donc on écoute tout de suite Aaron avec Blouson Noir, juste après ce sera Jonathan Brie qu'on retrouvera dans You're So Cool.
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Ça, c'était You're So Cool, un titre extrait de l'album Sleepwalking, qui remonte à l'année 2018, si mes souvenirs sont bons, et qui a permis de faire connaître l'artiste Jonathan Bury. On a, tu vois, qu'on a écouté récemment, il y a quelques titres extraits du dernier album de Jonathan Bury. Franchement, pas mal. C'est du Feel Good Sound, c'est plutôt assez sympa. Et ça, franchement, quand c'est sorti, c'était la découverte de l'année pour moi. On va continuer chez 23h. Ah, bah déjà, 23h passées 18 minutes sur les ondes de RTC. On va continuer tout de suite avec Cats and Trees. On écoute dans Please, Please, Please, suivi de, donc je vous l'avais promis tout à l'heure, c'est maintenant qu'on va l'écouter, ce sera suivi de Thumb York qu'on retrouve dans Harrow Down Hill.

Ça, c'est un extrait de l'album The Eraser, premier album solo de l'artiste Thom Yorke, que l'on connaît évidemment pour son projet Radiohead, que l'on connaît pour plein d'autres projets. On en a parlé il n'y a pas si longtemps que ça, on parlait notamment de son projet The Smile, dernier projet en date avec lequel ils ont déjà 3 albums. Et là, on l'a retrouvé avec un extrait de son album The Eraser, c'était en 2006, et donc c'était il y a 10 ans, 20 ans déjà, le premier album solo de Thom Yorke. On va continuer tout de suite. Il est 23h passé de 27 minutes sur les ondes de RTC. On retrouve Yasmine Hamdel, on en a parlé tout à l'heure. Elle sera sur scène à Carthage dans le cadre du à Hammamet, dans le cadre du Festival International de Hammamet. Je ne sais pas à quelle date encore, j'ai pas bien regardé le programme pour être tout à fait honnête. J'ai juste vu les noms passer, j'ai trouvé ça super intéressant, mais je ne suis pas encore penché sur la question. On va l'écouter tout de suite avec Lamosh Anna. Juste après, on écoutera Mélanie de Biasio avec Your Freedom is the Death of Me. Je pense que c'est tout. Voilà.

Après ces petites touches jazzy avec Mélanie de Biasio, on va continuer avec des titres plutôt instrumentaux. On retrouve tout de suite All India Radio. Et juste après, on écoutera Tower 7, un titre extrait de l'album Culture of Fear, signé Thievery Corporation. Et si mes souvenirs sont bons, je pense que ça remonte à l'année 2008. All India Radio, on les retrouve avec le titre Echo Other.

Prochaine même heure, même studio, même fréquence, même planète. D'ici là, portez-vous bien, passez une excellente fin de soirée et une très très bonne semaine. Et aussi, félicitations à tous ceux qui vont accéder à la sacro-sainte séance unique à partir de mercredi. Allez, excellente soirée. Et bonne chance évidemment à tous ceux qui vont passer la session de rattrapage du baccalauréat et puis tous ceux qui passent les examens aussi en ce moment. Bon courage à toutes et à tous. Allez, très bonne semaine. Bye bye.

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